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1: Bonjour à tous, de bonnes nouvelles en Gironde. La préfecture a autorisé les habitants de Lesches-Cap-Ferré et du Porge à retourner chez eux aujourd'hui alors que le feu qui a ravagé près de 42 000 hectares est toujours fixé. Notez tout de même que les campings et certains secteurs au Porge ne font pas encore partie de cette liste. Les premiers retours sont attendus en début d'après-midi. Dans le Var aussi, la situation s'améliore. Toutes les personnes évacuées en raison de l'incendie dans le massif du Gros-Bessillon ont pu regagner leur domicile hier soir. Pour autant, les pompiers continuent de traiter les différents points chauds. Et puis du côté de l'Aude, l'incendie qui s'est déclenché au bord de l'autoroute A61 hier est désormais fixé. Une centaine d'hectares a été touchée. 30 000 personnes confinées plusieurs heures également hier en Moselle. Un incendie s'est déclenché sur un site classé Céveso, seuil bas à Gandrange. Le feu a pu être éteint dans l'après-midi et le confinement des habitants levé. Pour l'instant, l'origine de cet incendie reste inconnue. Dans l'actu également, certains départements de l'Est et du Sud-Est sont encore concernés par la canicule. Mais pour tenter de se rafraîchir, il ne faut pas se baigner n'importe où. La baignade en zone non autorisée, désormais passible d'une amende de 68 euros contre 38 auparavant. Un décret a été publié hier au journal officiel. Dès le mois d'octobre, vous pourrez réaliser un bilan prévention chez un masseur kinésithérapeute. Un temps d'échange gratuit pour sensibiliser aux comportements favorables à la santé dans un contexte de vieillissement de la population et d'explosion des maladies chroniques. Prudence encore sur la route. Bison futé sur le drapeau orange aujourd'hui dans le sens des départs sur l'ensemble du pays pour la fin de ce long week-end de chasse et croisée. Ça ira mieux dès demain sur les principaux axes. Et puis, deuxième victoire de suite pour Lorena Wiebes sur le Tour de France Femmes. La Néerlandaise conserve son maillot jaune après son succès hier soir à Genève au sprint. Les coureuses arrivent en France aujourd'hui un peu plus de 165 km au programme avec une arrivée du côté de Poligny dans le Jura et ça va grimper. Très bon début de semaine à tous.

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1: Bonjour à tous, de bonnes nouvelles en Gironde. La préfecture a autorisé les habitants de Lesches-Cap-Ferré et du Porge à retourner chez eux aujourd'hui alors que le feu qui a ravagé près de 42 000 hectares est toujours fixé. Notez tout de même que les campings et certains secteurs au Porge ne font pas encore partie de cette liste. Les premiers retours sont attendus en début d'après-midi. Dans le Var aussi, la situation s'améliore. Toutes les personnes évacuées en raison de l'incendie dans le massif du Gros-Bessillon ont pu regagner leur domicile hier soir. Pour autant, les pompiers continuent de traiter les différents points chauds. Et puis du côté de l'Aude, l'incendie qui s'est déclenché au bord de l'autoroute A61 hier est désormais fixé. Une centaine d'hectares a été touchée. 30 000 personnes confinées plusieurs heures également hier en Moselle. Un incendie s'est déclenché sur un site classé Céveso, seuil bas à Gandrange. Le feu a pu être éteint dans l'après-midi et le confinement des habitants levé. Pour l'instant, l'origine de cet incendie reste inconnue. Dans l'actu également, certains départements de l'Est et du Sud-Est sont encore concernés par la canicule. Mais pour tenter de se rafraîchir, il ne faut pas se baigner n'importe où. La baignade en zone

non autorisé, désormais passible d'une amende de 68 € contre 38 auparavant. Un décret a été publié hier au journal officiel. Dès le mois d'octobre, vous pourrez réaliser un bilan prévention chez un masseur kinésithérapeute. Un temps d'échange gratuit pour sensibiliser aux comportements favorables à la santé dans un contexte de vieillissement de la population et d'explosion des maladies chroniques. Prudence encore sur la route. Bison futé hisse le drapeau orange aujourd'hui dans le sens des départs sur l'ensemble du pays pour la fin de ce long week-end de chasse et croisée. Ça ira mieux dès demain sur les principaux axes. Et puis, deuxième victoire de suite pour Lorena Wiebes sur le Tour de France Femmes. La Néerlandaise conserve son maillot jaune après son succès hier soir à Genève au sprint. Les coureuses arrivent en France aujourd'hui un peu plus de 165 km au programme avec une arrivée du côté de Poligny dans le Jura et ça va grimper. Très bon début de semaine à tous.

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0: c'était Will Brown. Allez, bon réveil, belle journée, nouvelle semaine qui commence. Nous sommes le 3 août. Allez, bon courage à vous, il est 7h du matin.
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0: Et toutes vos infos, et tout de suite Baptiste Berthelin, bonjour.
2: Bonjour à tous. L'incendie du Gros Bessillon n'est toujours pas fixé dans le Var, mais la situation s'améliore petit à petit sur place. Toutes les mesures d'évacuation préventive ou de confinement ont été levées, même si la journée a encore été chargée hier pour les pompiers. Écoutez le préfet du département, Simon Babre, qui a fait le point hier soir.
3: On a déploré quelques reprises, deux principales reprises de feu, qui ont pu être traitées grâce aux moyens aériens qui étaient prépositionnés, qui étaient prévus, et aux 1500 sapeurs-pompiers que nous avons sur l'ensemble du périmètre qui était au sol, prêt à intervenir également. Ce qui fait que la surface a un peu progressé. Nous étions à 1800 hectares brûlés, nous sommes désormais à 1850 hectares en cette fin de journée, en cette fin de dimanche. Et une maison détruite de plus. Donc le bilan des maisons détruites passe à 41. Pour vous savez, 70 maisons impactées, dont 41 détruites.
2: Et de bonnes nouvelles également en Gironde. Les habitants de l'Esch-Cap-Ferré, de plusieurs quartiers du Porge, vont pouvoir rentrer chez eux aujourd'hui. Cela ne concerne pas les campings du secteur. Plus de 3000 pompiers restent mobilisés pour éteindre ce feu qui est désormais fixé. Incendie également fixé dans l'Aude. Un véhicule a pris feu hier sur l'autoroute A61, près de Carcassonne, et a déclenché un feu de végétation qui a parcouru une centaine d'hectares. Dans le même temps, une vingtaine de départements restent en vigilance orange canicule à l'est et dans le sud-est en ce début de semaine. Alerte orage également de la Corrèze à l'Ariège cet après-midi. Donald Trump annonce la reprise des négociations avec l'Iran. Déclaration du président américain après avoir suspendu ces dernières heures les bombardements sur la région. Et puis sur le Tour de France Femmes, Lorena Wiebes va passer une nouvelle journée en jaune. La Néerlandaise a remporté hier la deuxième étape du côté de Genève. Place aujourd'hui à la troisième avec une arrivée dans le Jura. Près de 157 km avec notamment le col de la Faucille au programme. Voilà pour l'info, très belle journée.
0: Merci Baptiste, la suite des infos. Emmanuel Achard, Emmanuel bonjour.
4: Bonjour Arnaud, bonjour à tous.
0: Une noyade hier soir à Mervon.
4: Les pompiers ont été appelés au lieu dit Champ de la Gide pour porter secours à un homme de 30 ans. Leur tentative de réanimation n'ont hélas pas abouti. Dans l'après-midi, on a eu aussi un garçon de 14 ans qui a fait une chute en vélo, le blessant grièvement à Bretignolles. Il a dû être héliporté à Nantes.
0: Un feu important hier près d'une plage de Pornic.
4: Près de la plage de Portmain, un feu de végétation a pris dans un secteur pourtant interdit à tout accès, avec un message indiquant d'ailleurs risque important d'incendie. 1,5 hectare parti en fumée, 10 autres et quelques habitations menacées. Les pompiers ont réussi à les préserver. Le feu fixé vers 19h.
0: Le festival à août se prépare à Notre-Dame-de-Mont avec sa course colorée.
4: Oui, la Out Sun Color, ce sera le vendredi 21 août en clôture du festival qui aura lieu le jeudi et le vendredi. Pendant deux jours, Notre-Dame-de-Mont met le paquet pour des propositions sportives, d'art de rue, un bal le jeudi soir, labellisé déferlante, mais également vendredi cette Sun Color avec un mot d'ordre. Cette année, on ne vient pas en blanc, on en parle à 7h30.
0: Cet été, le pilote Lucas Greux dispute un rallye.
4: Oui, jeune pilote chalandais. C'est une première pour lui, il a 19 ans, habitué aux cartes depuis des années. Lucas conduit une Peugeot 106 Rallye depuis 4 mois. Avec cette voiture, un jeune passionné a participé à 6 épreuves de slalom à mi-saison. Il détaille son état d'esprit pour la suite de la compétition. On l'écoutera à 7h30.
0: Votre retour, bien évidemment, 7h30.
4: Oui. Exactement.
0: À tout de suite alors.
4: À tout de suite.
0: À tout de suite.
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0: Sing et Travis, allez chantons de bon matin.
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0: Ah, heureux de vous retrouver, tout de bonheur le matin, vous allez bien? Je vois que vous êtes là hein, sur la partie digitale. Hein. Je me suis dit ça y est, c'est le mois d'août, il n'y a plus personne. Si si, vous êtes bien là. Écoutez, merci de votre fidélité. Au matin d'été, on est là pour vous réveiller. La bonne humeur est là. On sait que vous êtes très nombreux, très nombreux sur la côte. On vous a vu pour pas mal d'entre vous. Il y a beaucoup de monde. Alors bah, écoutez, bonnes vacances hein, pour certaines et certains. D'autres travaillent encore avec ce joli mois d'août. C'est l'occasion de vous souhaiter évidemment beaucoup de courage. Nous fêtons les Lydie aujourd'hui et les Jean-Marie Vianney. Ça fait trois prénoms d'un coup. Bah, écoutez, bonne fête à vous. On célèbre nous, feu Chatterton qui arrive avec ce qu'on devient. C'est le petit dernier, il est génial.
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0: Allez, 17 degrés en moyenne ce matin pour votre réveil sur le nord-ouest Vendée. Ça donne quoi? Des orages au sud et à l'est de notre département. Nous, on est privilégiés sur notre petit bout de territoire du nord-ouest Vendée et c'est tant mieux. Soleil et nuages pour ce matin et puis surtout davantage de soleil pour cet après-midi. On aura 26 degrés sur les îles et sur la côte et 30 degrés. On peut monter jusqu'à 30 degrés cet après-midi avec un vent de sud-ouest, 30 km/h.
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0: la voix d'Arthur Teboul. On adore évidemment Feu Chatterton, ce qu'on devient sur Nov.
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0: Ils sont en tournée dans toute la France pendant cet été, au détour peut-être d'un festival. N'hésitez pas à aller les applaudir, comme les 4 Zèles également. Oui, les 4 Zèles qui chanteront notamment une dernière fois ce mercredi. Vous pourrez réécouter d'ailleurs en replay le rendez-vous des estivales musicales qu'on retrouve samedi et dimanche à 10h10 avec Eva Loyer-Boisseau. Il y en a un justement sur les 4 Zèles qui raconte l'histoire bien évidemment et aussi eh bien, ce que vous allez pouvoir voir et entendre ce mercredi pour les mercredis de l'été qui s'enchaînent. Et ce sera donc ce mercredi évidemment qui arrive, mercredi 5 août. Gros succès d'ailleurs, on peut lire des mercredis de l'été. 700 personnes au dernier rendez-vous encore avec Yeka mercredi dernier. Alors place désormais à des chansons françaises polyphoniques, humoristiques proposées par les 4 Zèles après s'être produites à Chaland à la demande de l'association Aurélie, c'était en 2023. Eh bien, elles font leur tournée d'adieu et s'arrêtent justement dans ces mercredis d'été, tantôt maman, tantôt aux marmites, tantôt chanteuse, tantôt arrangeuse, souvent débordée, toujours inspirée, mais surtout femme. Elles se décrivent évidemment si bien. Les 4 Zèles viennent bousculer vos émotions et parfois vos idées toutes faites. Donc il s'agit également de leur dernier concert au mercredi de l'été, c'est à partir de 19h sur le site, le parc de la Coursaudière, et c'est totalement gratuit. Surtout, ne les ratez pas.
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Hull City, Kerry Jepsen, Good Time sur Nova Radio, 7h15. Allez, encore une journée très chaude pour une partie de la France. 20 départements sont placés en vigilance orange canicule, 36 en risque élevé de feux de forêt, nous concernant 30 degrés dans les terres pour cet après-midi, 26 degrés sur la côte pour le nord-ouest Vendée. Les incendies de Gironde et de l'Aude aux portes de Carcassonne sont fixés ce lundi. Les préfets appellent toutefois la vigilance par crainte de reprise. De nouvelles frappes israéliennes à Gaza ont fait au moins 13 morts selon la défense civile hier, et ce quelques jours seulement après l'annonce d'un accord sur le désarmement du mouvement islamiste Hamas et sur le retrait israélien du territoire palestinien. Dans le prochain journal, une noyade hier à Mervan et un grave accident après un choc frontal entre deux voitures samedi à Soulan. Retour sur la remise d'un chèque de 5000 euros à l'EHPAD de l'Équaisière à la Garnache et inscription ouverte pour des ateliers au festival à août de Notre-Dame-de-Mont tout à l'heure, 7h30. Allez, Pierre Demar.

0: remet les chaussettes montées jusqu'aux genoux, c'est bon. Vous êtes parti pour passer votre semaine. C'est lundi aujourd'hui, Pierre de Var.
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0: Bah, c'est comme ça qu'il s'habille quand même, avec les chaussettes jusqu'aux genoux quand même. Ouais, ouais. Bah oui, on vous plonge la tête dans les vacances, même à 7h19, qui plus est sur Nova Radio. Dans les rendez-vous de l'été à 12h35 aujourd'hui, nous accueillerons Joanne Vincent qui publie un livre, La Vendée, le tourisme, histoire d'une transformation. On retrace les décennies de 1945 à 1980 au Centre Vendéen de Recherche Historique et sera présent donc au Salon du Livre et des Arts de l'Épine les 7 et 8 août prochains. Écoutez, absolument enrichissant rendez-vous de l'été à ne pas louper. D'en sortir ce soir, Eva nous emmène à l'île Chauvet pour la deuxième semaine du festival et un spectacle inédit, création Jeanne de Belleville, ce lundi et mercredi. Ne manquez sans faute évidemment ce rendez-vous. On zoome sur ce festival de l'île Chauvet, ces deux soirées, ce soir à 18h et 19h. Belle journée sur Nord avec Naughty Boy et Beyoncé qui arrive.
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0: Allez, 77 pour le coefficient de marée. Pour une marée basse à 14h40 aujourd'hui, vous pourrez traverser le passage du Gois entre 13h10 et 16h10 aujourd'hui.
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0: Love ma radio, Snow Patrol, Kylie Minogue.
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0: Allez, bon réveil, belle journée évidemment. Les Lydie notamment, on vous embrasse, c'est votre journée aujourd'hui. Et puis comme on l'a dit tout à l'heure, les Jean-Marie Vianney. Attention, ça fait un sacré prénom ça.
2: Jean-Marie Vianney, c'est un prénom complet.
0: Complet, tout d'accord. À fait. Donc on les fête aujourd'hui, levez le doigt, vous êtes très nombreux. Évidemment.
2: Ouais, est-ce qu'on a au moins un déjà?
0: Ce serait bien, bah, vous nous appelez.
2: Oui,
0: hein, d'accord, Jean-Marie. Vous nous appelez. Le temps qu'il fait le 3, il le fera le mois.
2: Ah.
0: Mm-hmm. Donc on écoute bien la météo dans quelques minutes, d'accord?
2: D'accord.
0: Parce que c'est pas mal. Hein,
2: c'est pas mal. Pas mal. Moi, je viens de ce temps-là.
0: Tout à fait, parce que quand je regarde la semaine, c'est pas mal. C'est pas mal du tout. Hein, ça va être pour nos vacanciers. En tout cas. Une belle semaine. Ça va être
2: encore.
0: Super. Oui, exactement. Allez, Louisa, Jetlag, Arrivée, 7h30 sur Nova. Retour sur l'info et toute actualité, retour du week-end aussi. Pour ce lundi matin avec vous, Emmanuel Achard, rebonjour.
2: Rebonjour Arnaud, bonjour à tous. On va parler dans ce journal de la noyade hier à Mervent et d'un grave accident après un choc frontal entre deux voitures samedi à Soulan. Retour sur la remise d'un chèque de 5000 euros. C'était à l'EHPAD de l'Équaisière la semaine dernière à la Garnache. Et puis inscription ouverte pour les ateliers au festival Aout qui arrive dans quelques jours, dans quelques semaines à Notre-Dame-de-Mont.
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0: Une noyade hier soir à Mervent.
2: Les pompiers ont été appelés au lieu-dit Champ de la Gite pour porter secours à un homme de 30 ans. Les tentatives de réanimation n'ont hélas pas abouti. Dans l'après-midi, un garçon de 14 ans a fait une chute en vélo, le blessant grièvement à Bretignolles. Il a dû être héliporté à Nantes. Et puis ce grave accident à Soulan samedi avec deux voitures qui se sont percutées frontalement vers 19h sur la départementale entre Chaland et Les Sables. Dans un véhicule, une femme de 75 ans est décédée. Un homme de 80 ans au volant légèrement blessé, transporté à La Roche-sur-Yon. Dans l'autre voiture, une jeune fille de 17 ans a été grièvement blessée, transportée au CHU de Nantes. Deux garçons de 17 et 18 ans ont eux été transportés, blessés légers. L'un à Chaland, l'autre à La Roche.
0: Un feu important hier près d'une plage de Pornic.
2: Oui, près de la plage de Pormain. Un feu de végétation a pris dans un secteur pourtant interdit à tout accès avec un message indiquant risque important d'incendie. 1,5 hectare parti en fumée. 10 autres et quelques habitations menacées. Les pompiers ont réussi à les préserver. Plus de 40 mobilisés avec 22 engins sur place. La plage de Pormain

0: Saint-Germain et non loin, celle de l'Étang aussi, ont été évacuées. Le feu fixé vers 19h. En Vendée, les pompiers ont été aussi appelés à Saint-Pierre-du-Chemin dans l'après-midi hier pour un feu de broussailles parti d'un jardin. Plus de 4000 m2 d'herbes sèches ont brûlé, avec un poulailler aussi impacté, des habitations menacées. 4 lances ont permis d'éviter la propagation de l'incendie.
1: L'EHPAD de l'Écaisière a reçu un chèque de 5000 euros.
0: Oui, offert par l'association Adèle en charge de l'animation de la résidence pour seniors. Ce don a pour but de participer à l'achat d'un véhicule dédié au transport des résidents. Le véhicule adapté aux personnes à mobilité réduite est prévu pour l'année prochaine. On en parle à 7h45.
1: Le festival à août se prépare à Notre-Dame-de-Mont avec sa course colorée.
0: Et la Hudson Color, vendredi 21 août, en clôture du festival. Pendant 2 jours, Notre-Dame-de-Mont met le paquet pour des propositions sportives, d'art de rue aussi. Un bal le jeudi soir, labellisé Déferlante, avec la compagnie Big Joanna, ambiance funk and brass band de New Orleans. Et puis le vendredi, la Sun Color, avec un mot d'ordre cette année: on ne vient pas en blanc, nous dit David Guichetot à l'organisation.
2: On fait jamais les choses normalement à Notre-Dame-de-Mont. Cette année, la thématique, c'est le yellow vibes. Donc il faut venir en jaune, impérativement venir en jaune. Enfin, impérativement, c'est pas forcément obligatoire, mais l'idée, c'est de retrouver une marée humaine de jaune, avec plein de nouveautés aussi sur cet événement-là. On va avoir des animations sur le parcours avec une fanfare et un tourbillon de confettis, 5 stations de couleurs, un DJ sur sa camionnette qui va ambiancer de manière tropicale et latine le public. Et puis on terminera en apothéose avec une grosse soirée mousse party DJ avec DJ Brice François.
0: Yellow pour Brice François, peut-être une petite référence à Brice de Nice. L'an passé, 1500 personnes ont participé à la course. Elle est entièrement gratuite.
1: Cet été, le pilote Lucas Greux dispute un rallye.
0: Oui, c'est une première pour le Chalandais de 19 ans, habitué du kart depuis des années. Lucas conduit une Peugeot 106 rallye depuis 4 mois avec le jeune passionné. Eh bien, on a quand même 6 épreuves de slalom déjà qui ont été parcourues. La mi-saison, Lucas, je vais y arriver, détaille son état d'esprit pour la suite de la compétition.
3: Je pense que je suis assez confiant, je suis deuxième de la ligue et premier pour la qualification. Et sachant qu'il qualifie les 9 premiers, normalement je pense qu'il n'y aura pas trop de soucis pour se qualifier. Après, à la finale, ça va être plus compliqué parce qu'il y aura beaucoup de niveaux et notamment des voitures plus adaptées pour cela que la mienne. Parce que le but là, c'était uniquement d'apprendre la voiture. Et on a plutôt pas mal appris, on a emmagasiné énormément d'expérience et on sait à peu près comment elle marche, on sait les défauts qu'elle a et les qualités. Disons que c'est une voiture qui n'est pas forcément faite pour le slalom, la compétition que je fais actuellement. C'est plus destiné à des plus petites voitures qui sont encore plus petites comme des AX et qui sont très légères. C'est vraiment une voiture dédiée au rallye normalement.
0: Alors justement, le premier rallye de Lucas, c'est samedi 8 août à Pontivy. Pour cette course plus pointue avec une piste moins lisse, le pilote sera accompagné pour la première fois d'un copilote et ce sera son meilleur ami d'enfance.
1: Du foot ce week-end.
0: Oui, la Roche VFC de Ligue 3 et le FC Nantes qui évoluent en N2 se sont opposés à Beauvoir-sur-Mer. Les U17 nantais ont d'abord gagné 4-0 et puis les seniors ont fait match nul 1-1. Une partie du groupe de Ligue 2 est aussi venue jouer, alors que vendredi soir, l'équipe a battu à Dinan l'équipe d'Al Wakra du Qatar 5-1. 750 euros ont pu être versés à Beauvoir à l'association Le Relais Charcot-Vendée. Notez que les Nantaises de Première Ligue ont, elles, été battues hier à Bayeux en amical par les joueuses du RC Lens 2-0.
1: On y va pour la météo.
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1: Alors, le temps qu'il fait le 3, il le fera le mois. Alors aujourd'hui, soleil et nuages pour le moment et pour ce matin, mais très vite, les éclaircies reviennent pour cet après-midi. On aura quand même 26 degrés sur la côte et sur les îles, et on aura 30 degrés dans les terres, grâce à un vent de sud-ouest jusqu'à 30 km/h. Donc c'est pas mal du tout.
0: Bon, bah, si c'est stable comme ça pendant un mois, c'est pas mal.
1: Exactement. Bon, demain, 24 degrés, mercredi 25, jeudi 25, mais en tout cas du beau soleil, y compris pour le prochain week-end, donc c'est pas mal.
0: C'est pas mal du tout. Oui.
1: C'est bien.
0: Pas trop chaud, c'est parfait pour moi.
1: Exactement. On revient sur ce chèque de 5000 euros pour un EHPAD.
0: Oui, qui a été remis donc par une association qui est très investie, d'ailleurs qui recherche des bénévoles. Ce sera un reportage de Baptiste Pinson.
1: Merci, on vous retrouve tout à l'heure pour le bloc.
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0: Jetlag, c'est le dernier. Louisa, Soleil Bleu, vous vous souvenez, c'était l'été dernier, bien évidemment. Un tube par an. C'est bien, hein, remarqué, hein, quelque part. Je trouve que c'est bien, tout très bien. 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Fat Larry's Band pour Act Like You Know arrive juste après l'horoscope de votre journée.
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0: On était bien avec le son funky des Fat Larry's Band. Attention, c'est l'heure de découvrir le tube de l'été avec lequel vous allez jouer tout à l'heure. Et oui, on sera bien 24 ans en arrière. Quel bonheur. Jennifer avec Au Soleil. 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Bonne chance à vous, Jennifer, hein, Au Soleil. Allez, 7h45 minutes, retour sur vos infos. Une frappe de drone a tué 35 personnes hier au Soudan en pleine journée. L'attaque a visé un tribunal de l'État du Darfour du Nord, selon le groupe de défense des droits humains Emergency Liars, qui accuse l'armée régulière. Une panne de courant généralisée est en cours à Cuba, selon la compagnie nationale d'électricité. Elle évoque une déconnexion totale du système électrique national. Cuba toujours soumis à un blocus pétrolier américain. La terre a tremblé en Égypte cette nuit. Le séisme de magnitude de 5 a secoué la capitale Le Caire. Aucun dégât ni victime n'a été pour le moment recensé. À la Garnache, l'EHPAD de Léquézière a reçu un chèque de 5000 euros de la part de l'association ADELS la semaine dernière. Le but, offrir aux 80 résidents de l'établissement un véhicule spécialement pour eux. Baptiste Pinson.
1: C'est une initiative de l'association ADELS en charge de l'animation à la résidence de Léquézière. Nicole Guérin, présidente de l'association, précise la fonction de ce cadeau.
2: C'est une décision qui a été prise par le bureau pour participer à l'achat d'un véhicule pour pouvoir emmener les résidents se promener. Tout simplement.
1: Alors qu'est-ce que c'est comme véhicule du coup?
2: Alors après, ça appartient à la directrice de commander, de trouver un véhicule qui puisse emmener aussi des personnes en fauteuil roulant. Ce sera un véhicule aménagé pour personnes à mobilité réduite.
1: À noter que l'achat de ce véhicule n'est pas prévu pour tout de suite, justifie Marie-Thérèse Macaire, secrétaire d'ADELS.
3: Je pense que ça va être pour l'année prochaine parce que 5000 euros c'est une simple participation. Un véhicule de ce Takabi demande de plus de fonds. Je pense qu'il va également être demandé une participation en ligne pour compléter. Ça peut être les familles des résidents, tous les gens qui veulent aider justement pour les personnes âgées.
1: Ces 5000 euros viennent de collecte de fonds organisés tout au long de l'année par l'association, détaille Nicole Guérin.
2: Nous organisons des lotos, nous organisons un très grand marché de Noël, nous organisons aussi une marche au mois de septembre, plusieurs manifestations, marchés artisanaux, etc. L'objectif est tout centime récolté revient aux adhérents.
1: L'association ADELS existe depuis 14 ans. Depuis sa naissance, elle lutte contre l'isolement et favorise le lien social en proposant régulièrement des sorties aux résidents.
0: Une balade est prévue, hein, par exemple à Noirmoutier en septembre. L'association ADELS appelle toute personne motivée à faire quelques heures de bénévolat par mois pour soutenir l'EHPAD, ses résidents, mais aussi l'association elle-même. Nova Radio, bientôt 7h48.
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0: Bon, une belle journée, hein, oui, alors ça commence tout doucement, 17 degrés, tout de bonheur ce matin. Nous aurons soleil et nuages pour démarrer votre journée, et puis davantage de soleil pour cet après-midi. On sait qu'il y aura des orages au sud et à l'est du département, mais nous ne sommes pas concernés. Alors ça donne quoi pour le thermomètre? 26 degrés sur les îles et sur la côte aujourd'hui, avec un vent de sud-ouest 30 km/h et 30 degrés dans les terres. La marée basse sera à 14h40. Allez, Shakira pour Die, Die sur Nov dans 2 minutes.
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0: Les bons restes de la Coupe du Monde, hein. Shakira, Die Die.
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0: Voilà, Emmanuel qui a envie de danser.
2: Ah oui.
0: Et de
2: moi, j'ai trop
0: chanter.
2: Envie de danser quand j'entends ça.
0: Oui, ah bah c'est, si on le passe le matin, c'est quand même
2: c'est
0: pas
2: pour ça.
0: C'est pas pour rien non plus.
2: Voilà.
0: Alors, dansons, dansons.
2: Sous la douche.
0: Exactement, dans la voiture. Alors, attention quand même, hein. Attention. Ouais. Le chiffre du jour tout à l'heure à 8h10, comme d'hab, il sera de 68. 68 euros et c'est une amende d'ailleurs. On va parler d'une prune en
2: d'accord.
0: ce début de semaine.
2: Oui.
0: Le décret vient de passer ce okay. dimanche. Donc il a toute son importance. Donc
2: oui.
0: C'est important aussi d'en parler.
2: Eh ben, on va vous écouter. Eh ben,
0: voilà. Donc tout à l'heure, vous restez à l'écoute évidemment. Ce sera pour 8h10. Oshi, le dernier, il est beau, il est génial. Pleurer en dansant arrive juste après le Bloc Nov.
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0: Ah, on recommence une nouvelle semaine, Emmanuel.
2: Très festive. Alors, justement, le comité festif Salernitanois lance la 4e édition de ses Festi Night in Certain. Deux soirées d'été à ne pas manquer. Ce lundi et lundi prochain, c'est convivial, familial, avec une programmation qui est généreuse. C'est gratuit. On vient eh bien, en fin de journée à Salernitanois. Vous avez évidemment les artisans qui seront ouverts toute la soirée. Et puis, vous aurez pas mal d'animations musicales dans la ville, dans plusieurs places. Des déambulations aussi. On a de la magie. On a des jeux en bois, etc. Et on vient donc dès 18h pour les premiers lives. Nouvelle expo à Salernitanois à l'école Buissonnière avec pendant deux semaines les œuvres de peinture de Lara Bartow, alias Lara Cox. Des œuvres pleines de lumière et de couleurs. Ce lundi, on a une installation sonore immersive toute la journée dans la cour du château de Noirmoutier. Une œuvre sonore organisée par la ville qui invite la Fab Sonic. Elle a écrit ce beau rendez-vous à partir de son capté sous les océans. C'est de 10h à 18h. On a évidemment le festival de Fromentine qui reprend. C'est tous les jours de toute façon, 7 jours sur 7. Le festival de l'île Chauvet se poursuit. On a aujourd'hui et mercredi la comédie musicale Jeanne de Belleville, La Lionne Sanglante. C'était une création, la composition de Guillaume Fortino, livret signé Océane Fradet et Jean-Charles Godin. La mise en scène, c'est évidemment Jacques Ravelot du Parc. Et demain, Soyons pas trop sérieux, c'est le nom d'un show lyrico-comique proposé par Florian Laconnet. Vous avez une billetterie en ligne sur Eloasso ou dans vos offices de tourisme de gauche à Langlois. Et puis sur l'île Dieu, on l'a entendu tout à l'heure, c'est le festival Viens dans mon île, première soirée aujourd'hui avec Charlie Winston et Skip the Use. Mercredi, VDMI déraille. Et vendredi, Once Upon a Time, David Bowie et This is Michael Jackson, évidemment.
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0: Roshi, le dernier, pleurait en dansant sur Nov. Allez, très bon lundi à vous tous. Vous allez au boulot, bon courage, vous êtes en vacances, tant mieux pour vous. Ça arrive de week-end. Il est 8h.
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0: Et Baptiste Berthelin, bonjour.
2: Bonjour à tous. 36 départements risquent élevés de feux de forêt pour commencer cette semaine. De côté de la Gironde, la préfecture a autorisé les habitants de l'Escapuré et du Porge à retourner chez eux aujourd'hui, alors que le feu qui a ravagé près de 42 000 hectares est toujours fixé. Notez tout de même que les campings et que certains secteurs au Porge ne font pas partie de cette liste encore. Du côté du Var, une nuit active pour les pompiers, même si la situation s'est améliorée ces dernières heures. Toutes les mesures d'évacuation préventive ou de confinement ont été levées, annoncées hier soir le préfet. Le département, comme une vingtaine de l'est et du sud-est du pays, reste en vigilance orange canicule aujourd'hui. Attention également aux orages, mais à l'ouest cette fois. Sept départements ont été placés en vigilance orange pour cette fin d'après-midi et cette soirée. L'Ariège, la Haute-Garonne, le Tarn et Garonne, le Lot, la Corrèze et la Dordogne. Prudence également sur la route en ce début de semaine. Mise en futé, hisse le drapeau orange aujourd'hui dans le sens des départs sur l'ensemble du pays pour la fin de ce long week-end de chasse et croisée. Ça ira mieux dès demain sur les principaux axes. Dans l'actualité également, une femme mise en examen et écrouée pour le meurtre de son compagnon dans le Morbihan. Le corps d'un homme de 45 ans a été découvert durant le week-end à son domicile au sud de Vannes. La mise en cause a reconnu connaître la victime depuis 2 mois et être en union libre avec cette personne. Peut-être de nouvelles avancées sur le plan diplomatique. Donald Trump annonce la reprise des négociations avec l'Iran après avoir renoncé à une nouvelle attaque majeure sur la région. Et puis le début des choses sérieuses sur le Tour de France Femmes. Après la nouvelle victoire de Lorena Wiebes hier à Genève, les coureuses vont passer la frontière lors de la 3e étape aujourd'hui. Départ du bord du lac Léman début d'après-midi pour une arrivée 157 km plus loin à Poligny dans le Jura. De nombreux cols au programme dont celui de la Faucille dès le début du parcours. Voilà pour l'essentiel de l'actualité. Passez tous une très belle matinée et un excellent début de semaine.
3: Merci Baptiste. La suite des info, Emmanuel Achard. Emmanuel, rebonjour.
4: Rebonjour, bonjour à tous.
3: Un tragique accident de saut de parachute ce week-end près de Saint-Nazaire.
4: Une enquête est ouverte. Un peu d'informations pour le moment ont été communiquées après le décès d'une jeune femme de 23 ans suite à une chute de 3000 mètres. C'était samedi vers Montoire de Bretagne. Les pompiers appelaient donc sur place à l'aéroport de Saint-Nazaire où elle est tombée. Ce n'était pas son premier saut. Elle était licenciée au club de Rosay.
3: Un feu ce week-end dans une boulangerie de la Bardemont.
4: Il a pris en début d'après-midi, samedi, au niveau d'un conduit du four. Les pompiers appelaient route de Saint-Jean-de-Mont au Saveur du Marais vers 13h30. 2 lances ont été nécessaires pour venir à bout de l'incendie. 3 personnes se retrouvant au chômage technique. Heureusement, personne ne blessé. Le feu a principalement touché le laboratoire, mais pas la boutique. La boulangerie annonce sur Facebook fermé quelques temps pour travaux.
3: L'EHPAD de Léquézière a reçu un chèque de 5000 euros.
4: Oui, offert par l'association Adel en charge de l'animation de la résidence pour seniors. Ce don a pour but de participer à l'achat d'un véhicule dédié au transport des résidents. Le véhicule adapté aux personnes à mobilité réduite est prévu pour l'année prochaine. L'asso appelle les particuliers à participer à la cagnotte en ligne pour aider à son financement. On en parlera tout à l'heure.
3: Lucas Groeux continue son ascension.
4: Et oui, le jeune pilote chalandais a disputé 6 épreuves de slalom au volant de sa nouvelle Peugeot 106 Rally depuis le début de la saison fin mars. Satisfait de sa performance jusqu'ici, le jeune garçon de 19 ans est premier pour la qualification à la finale des slaloms. Ce sera début septembre. Mais l'habitude du kart le sait, il doit encore se faire la main avec son véhicule. Lucas va disputer son premier rallye samedi. On l'écoutera au micro de Baptiste Pinson à 8h30.
3: Allez, d'autres infos en effet à tout à l'heure, 8h30.
4: À tout à l'heure, Arnaud.
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0: Bonjour, bonjour, bonjour, bonjour. Deuxième réveil, j'espère que vous allez bien. Belle journée de lundi, belle semaine si vous êtes en vacances. Peut-être que ça bosse encore un petit peu. Ça bosse encore un petit peu. Il y a des gens encore qui travaillent quand même tout le mois d'août, hein, j'ai bon de le rappeler. Alors bon courage à vous. On est de tout cœur évidemment avec vous. Nous fêtons les Lydies aujourd'hui. Des bisous, et puis les gens, Marie, Vianney. Ouais, tout ça d'un coup. Notre chiffre du jour est de 68 euros. C'est une amende. Ouais, c'est une nouvelle amende. Le décret passé hier. On en parle juste après Zazie avec Peu Importe. On joue également, puisqu'on se prépare pour les régates du Bois de la Chaise. Et vous allez une fois de plus, comme chaque année, embarquer à bord de ce magnifique bateau, le Marthe Roger 3. C'est sur notre Facebook en ce moment. On en reparlera évidemment tout à l'heure. On y va pour la météo, 8h07.
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0: Allez, 17 degrés ce matin. Nous aurons à la fois soleil et nuages hein, pour ce matin et ensuite davantage d'éclaircies pour cet après-midi. Pour preuve, les températures, 26 degrés sur les îles et sur la côte vendéenne aujourd'hui et 30 degrés dans les terres avec un vent de sud-ouest. 30 km/h. On nous annonce des orages, hein, mais plus au sud et à l'est du département. On devrait être assez tranquille de ce côté-là. 14h40 pour la marée basse.
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0: Elle était d'ailleurs à la Tranche sur Mer la semaine dernière, Zazie. Hein, ouais. On a Benabar qui est demain soir. C'est demain soir, Benabar. C'est à Saint-Gilles-Croix-de-Vie, hein, là où vous avez le casino. Un bel endroit, un beau site pour pouvoir accueillir du public. Hein. Allez-y, c'est gratuit, hein, avec Solar Project d'ailleurs en première partie. Bon, belle journée à vous, peut-être bon anniversaire si c'est le cas. On se 3 août aujourd'hui, l'anniversaire de la chanteuse britannique Tasmin Archer qui aujourd'hui fête ses 63 ans. Mathieu Kassovitz également, l'acteur-réalisateur français Vincent Perrault ou encore Lambert Wilson. Et puis notre Christophe Willem hein, qui fait un beau retour aujourd'hui, souffle ses 43 bougies. On va l'écouter tout à l'heure avec PS, je t'aime, hein, là, de Ségroït, bien évidemment.
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0: Allez, 68 est notre chiffre du jour. 68 comme 68 euros. C'est une amende pour baignade interdite qui est donc alourdie. Se baigner alors que le drapeau rouge est hissé ou dans une zone interdite sera désormais passible d'une amende de 68 euros après la publication ce dimanche d'un nouveau décret. Il faut bien dire que, en effet, on a ce drapeau rouge sur nos plages, mais l'augmentation surtout des baignades sauvages en zone urbaine ou non lors des épisodes de canicule et nombre de décès associés à ces baignades dans des zones non surveillées ou connues comme dangereuses sont la source quand même de ce décret, puni de l'amende donc prévue pour les contraventions de la troisième classe. On était sur une contravention auparavant à 38 euros qui est passée donc à 68 euros. Il est bon de rappeler que selon le dernier bilan national établi le 15 juillet, 925 noyades, dont 274 mortelles, ont lieu depuis le 1er mai en France. Donc quand on voit drapeau rouge, on ne se baigne pas.
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On a été les premiers sur le coup sur Dracula et Tamim Pala. On a passé l'hiver avec, on passe tout l'été également avec, en featuring avec Jenny sur Nova Radio 8h15. Allez, retour sur vos infos. Encore une journée très chaude pour une partie de la France. 20 départements sont placés en vigilance orange canicule. 36 en risque élevé de feu de forêt. Les incendies de Gironde et de l'Aude aux portes de Carcassonne sont fixés ce lundi. Les préfets appellent toutefois la vigilance par crainte de reprise. Donald Trump a décalé hier que de nouveau pourparlers avec l'Iran seraient entamés ce lundi, affirmant aussi le retour d'une attaque avec Israël contre Téhéran. L'Iran dit par ailleurs être prêt à un accord sur Hormuz avec Oman. De nouvelles frappes israéliennes à Gaza ont fait au moins 13 morts selon la défense civile hier et ce quelques jours seulement après l'annonce d'un accord sur le désarmement du mouvement islamiste Hamas et sur le retrait israélien du territoire palestinien. Dans le prochain journal tout à l'heure à 8h30, une noyade hier à Mervent et un grave accident après un choc frontal entre deux voitures samedi à Soulan. Retour sur la remise d'un chèque de 5000 euros à l'EHPAD de l'Écaisière à la Garnache et puis inscription ouverte pour des ateliers au festival Out de Notre-Dame-de-Mont tout à l'heure 8h30. Allez, bon anniversaire pour ce matin, Christophe Willem, 43 ans. On se souvient de son gros hit, un PS, je t'aime. 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

0: birthday. Christophe Willem, 43 ans ce matin. On se souvient de PS, je t'aime, celui qui fait un gros retour en cette année 2026. Allez, on vous prépare pour le prochain week-end, c'est décidé. On vous prépare pour le prochain week-end et vive les 46e Olympiades maraîchine, direction Le Perrier. On reprend nos belles traditions pour vous offrir une belle journée festive. Bonne humeur garantie, dès midi avec un repas qui est proposé. On va retrouver les traditionnels, vous savez, grillés de Mogette et puis aussi l'animation des sonneurs de Veuse. Bien évidemment, dans l'après-midi, pas mal d'Olympiades avec le lancer de Bouza, la course de Yol, le saut à la Ningue. Vous pourrez profiter aussi du Torniquette, un groupe folklorique invité pour cette édition 2026. Il y aura également une exposition de tracteurs et de voitures anciennes, des battages à l'ancienne qui seront réalisés en direct et la fabrication de trolls, hein, comme on les aime, au plus près des traditions. Et puis on termine en beauté avec un groupe qui s'appelle Lame Duck, voilà, pour soirée-concert. C'est sur les coups de 19h30. Voilà, donc une belle journée en perspective à ne pas louper au Perrier pour les 46e Olympiades maraîchines. On chante Jérémy Frérot et Frérot sur Nov dans 2 minutes.
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0: Jérémy Frérot et Frérot sur Nova.
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0: Allez, très bonnes vacances à vous, justement, pour se mettre dans l'ambiance des vacances. 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Ce sont les régates du Bois de la Chaise, toujours très attendues. 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Bonne chance à vous. On aura des premiers tirages au sort qui commenceront peut-être ce soir. Demain matin, on va voir tout ça évidemment, hein. C'est lundi aujourd'hui, bah oui c'est ça, c'est lundi aujourd'hui. Retour de l'info dans 3 minutes 30, juste après YouTube et Martin Garrix, hein. Voici Fireflies.

0: YouTube et Martin Garrix sur Nova Radio.
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0: Allez, on aura le petit pêcheur avec Manon et Lisa, on sait que vous adorez. Et nous aussi, ça tombe bien, l'horoscope qui arrive également. Et puis l'info, bien évidemment, belle journée pour ce lundi 3 août. Ça y est, on est au mois d'août hein, quand même. Hein.
2: Ça y est.
0: Déjà.
2: On a la moitié.
0: Que le temps passe vite, vous avez vu le matin quand on se lève de bonne heure,
2: c'est fini.
0: Hein.
2: Oui.
0: Ouais, c'est terminé.
2: Oh là là,
0: c'est terminé.
2: Quelques jours seulement en juin que j'adore aussi.
0: Ah, c'est dur,
2: vient,
0: c'est dur.
2: Les films noirs.
0: Allez, belle journée à vous pour les Lydie. On vous embrasse évidemment. C'est votre fête aujourd'hui, les 8h30. Allez, retour de week-end et toute l'actualité avec vous, Emmanuel Achat. Rebonjour.
2: Rebonjour, nous bonjour à tous. Dans l'actualité, un tragique accident ce week-end de saut en parachute vers Saint-Nazaire. Un feu dans une boulangerie de la part de Montfermé. Quelques temps, nous parlerons de la remise d'un chèque de 5000 euros à l'EHPAD de l'Ecclésière à la Garnache. Et inscription ouverte notamment pour les ateliers au festival Out de Notre-Dame-de-Mont où se prépare la Sonne Color, évidemment.
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0: Un tragique accident de saut en parachute ce week-end près de Saint-Nazaire.
2: Une enquête est ouverte. Peu d'informations pour le moment ont été communiquées après le décès d'une jeune femme de 23 ans suite à une chute de 3000 mètres. C'était samedi vers Montoire de Bretagne. Les pompiers appelaient vers midi à l'aéroport où elle est tombée hein, de Saint-Nazaire. Ce n'était pas son premier saut. Elle était licenciée au club de Rezé. L'enquête a été confiée à la brigade de Montoire de Bretagne et de la brigade de recherche de Saint-Nazaire, mais également plus spécialisée, la brigade de gendarmerie des transports aériens de Nantes.
0: Un feu ce week-end dans une boulangerie de la Barre de Mont.
2: Il a pris en début d'après-midi samedi au niveau d'un conduit du four. Les pompiers appelés route de Saint-Jean-de-Mont au Saveur du Marais vers 13h30. Deux lances ont été déployées pour venir à bout de l'incendie. Trois personnes se retrouvant au chômage technique. Le feu a principalement touché le laboratoire, mais pas la boutique. La boulangerie annonce sur Facebook fermée quelques temps pour travaux. Les pompiers appelés aussi à Saint-Pierre-du-Chemin dans l'après-midi hier pour un feu de broussailles parti d'un jardin. Plus de 4000 mètres carrés d'herbes sèches ont brûlé avec un poulailler aussi impacté, des habitations menacées. Quatre lances ont permis d'éviter la propagation de l'incendie.
0: Une noyade hier soir à Mervent.
2: Les pompiers ont aussi été appelés au lieu dit Champ de la Gide pour porter secours à un homme de 30 ans. Les tentatives de réanimation n'ont hélas pas abouti. Il est décédé. Dans l'après-midi, un garçon de 14 ans a fait une chute en vélo, le blessant grièvement à Brett.

0: Il a dû être héliporté à Nantes. Et puis ce grave accident à Soulan samedi, deux voitures se sont percutées frontalement vers 19h sur la départementale entre Chalon et Les Sables. Dans un véhicule, une femme de 75 ans est décédée. Un homme de 80 ans au volant, légèrement blessé, transporté à La Roche. Dans l'autre voiture, une jeune fille de 17 ans a été grièvement blessée, transportée au CHU de Nantes. Et deux garçons de 17 et 18 ans ont été transportés, eux, blessés légers, l'un à Chalon, l'autre à La Roche.
1: L'EHPAD de Lesquaisières a reçu un chèque de 5000 euros.
0: Et offert par l'association Adel, en charge de l'animation de la résidence pour seniors, ce dont a pour but de participer à l'achat d'un véhicule dédié au transport des résidents, le véhicule adapté aux personnes à mobilité réduite est prévu pour l'an prochain. L'association appelle les particuliers à participer à la cagnotte en ligne pour aider à son financement. Adel lutte contre l'isolement et favorise le lien social depuis 14 ans en proposant régulièrement des sorties aux résidents. On écoute la présidente, Nicole Guérin, présidente de l'association, qui liste les futurs projets réservés aux personnes âgées.
2: Nous allons les emmener en septembre à Noirmoutier, donc on va prendre le pont et revenir par le passage du Gois ou vice-versa. On a aussi l'intention de les emmener dans le marais de Salertaine pour faire du canoë, parce que là-bas, il y a ce qu'il faut pour les personnes à mobilité réduite. Et puis, on va profiter du musée de la Garnache qui est ouvert là, et on va les emmener, puisque là, effectivement, c'est tout proche et ils vont pouvoir un maximum en profiter.
0: Voilà, les 5000 euros de dons proviennent donc de plusieurs collectes de fonds organisées chaque année sous forme de loto, de jeux d'animation. Adèle manque de nouveaux bénévoles. Elle fait savoir, l'association appelle toute personne motivée à faire quelques heures de bénévolat par mois pour continuer à soutenir la résidence de Lesquaisières.
1: Le festival à août se prépare à Notre-Dame de Mont avec sa course colorée.
0: Et oui, la août scène color sera vendredi 21 août en clôture de festival. Pendant deux jours, Notre-Dame de Mont met le paquet pour des propositions sportives, d'art de rue, un bal le jeudi soir labellisé des Ferlante avec la compagnie Big Johanna, ambiance funk and brass band de New Orleans. Et puis le vendredi, à la Sun Color avec ce mot d'ordre. Cette année, on ne vient pas en blanc mais en jaune. L'an passé, vous étiez 1500 personnes à participer à la course. On peut l'envisager en mode sportif ou contemplatif. C'est sans inscription, c'est gratuit. Et pour plein d'autres propositions aussi, des inscriptions s'ouvrent. Initiation roller, trottinette sur trampoline, on va en parler avec David Guichetot à 8h45.
1: Lucas Groeux continue son ascension.
0: Oui, et on le suit, ce jeune pilote chalandais qui a disputé 6 épreuves de slalom au volant de sa nouvelle Peugeot 106 Rallye depuis le début de la saison fin mars. Satisfait de sa performance jusqu'ici, eh bien le jeune homme de 19 ans est premier pour la qualification à la finale des slaloms prévue début septembre. Mais l'habitué du kart, le sait, doit encore se faire la main avec son véhicule. Lucas va disputer son premier rallye, une expérience assez différente de ce qu'il connaît.
3: Déjà il y a le copilote en plus du coup dans la voiture. Après globalement la voiture ça reste la même, ça change pas. Surtout ce qui change c'est que avant c'était sur des circuits qui étaient propres, il n'y avait pas d'herbe, il n'y avait pas de terre, de gravier, tout ça. Et là on va arriver dans des surfaces qui peuvent être changeantes d'un virage à l'autre. Pour l'instant j'ai aucun stress. Je suis pas forcément quelqu'un de stressé, mais je sais qu'au départ de la première spéciale, je vais avoir un petit peu de stress. Une spéciale, du coup, c'est une partie de route qui est fermée. C'est un parcours, en fait. Mais je suis super excité. C'est mon plus grand rêve, je pense, de faire un rallye. Donc pouvoir le faire enfin cette année, je suis trop heureux. Je m'y attendais pas du tout et c'est génial.
0: Lucas au micro de Baptiste Pinson. Le rallye est prévu samedi à Pontivy. Et la finale des épreuves de slalom est quant à elle prévue début septembre.
1: On y va pour la météo.
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1: Soleil et nuages ce matin pour démarrer votre journée et puis davantage de soleil pour cet après-midi. Pour preuve en tout cas par les températures, puisqu'on annonce 26 degrés sur les îles et sur la côte vendéenne et jusqu'à 30 degrés dans les terres, le tout poussé par un vent de sud-ouest. 30 km/h, donc une assez belle après-midi et une belle semaine. Ça se passe bien,
0: oui.
1: Les températures agréables.
0: Comme on les aime.
1: Voilà,
0: parfait.
1: Exactement, exactement. On se prépare pour le festival à août.
0: Oui, et ce sera le 20 et 21 août, donc ça arrive à Notre-Dame-de-Mont et vous avez quand même des inscriptions qui s'ouvrent. C'est pour ça qu'on en parle un petit peu en avance. On en parle avec David Guichetot du service culture notamment de la ville.
1: Merci, c'est dans 9 minutes.
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1: Manon Lisa et le petit pêcheur.
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1: Allez, on va procéder dans quelques minutes maintenant, là, après l'horoscope, à un premier tirage au sort concernant le festival de Lichauvet. Hein, deuxième semaine avec beaucoup de temps fort dès ce soir et notamment demain soir aussi. Deux places vont tomber, évidemment, pour vous qui avez joué et sur notre Facebook, Love ma radio en Nord-Ouest Vendée. Je regardais l'éphéméride de cette journée en 1964. Hein, tout jeune, hein, 3 août, Roy Orbison sort Pretty Woman aux États-Unis. Il sera numéro 1 quelques semaines plus tard. Énorme succès. Et puis là, coup de cœur évidemment, 1990, le 3 août, Florence Artaud bat le record de traversée de l'Atlantique Nord. Florence Artaud met 9 jours, 21 heures et 42 minutes pour traverser l'Atlantique Nord à la voile en solitaire et faire tomber le record de Bruno Perron. Elle améliore la performance de près de 2 jours. Pierre premier, hein, évidemment, son bateau. Voilà, une légende qui venait de naître à l'époque pour cette jeune femme de 33 ans qui avait déjà le surnom de la petite fiancée de l'Atlantique. Voilà, c'est pas sans émotion évidemment, hein, quand on parle de Florence Artaud. Allez, vous restez avec nous, les colonnes du gang arrivent après l'horoscope.
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0: Le meilleur des Cool and the Gang sur Nova Radio. Allez, tirage au sort effectué pour le festival de l'île Chauvet. Voilà, deuxième semaine, belle soirée pour demain, mardi. La soirée, soyons pas trop sérieux. Bravo à Clara Rocher. Voilà, vous allez recevoir une notification sur le réseau social, évidemment, Facebook, hein, Nova Radio en Nord-Ouest. Demandez, vous êtes presque 30 000 à nous suivre, bien évidemment. Donc, ça continue avec les autres dates, hein, Sardou, notamment, bien sûr, ces soirées. Que l'on va pouvoir retrouver. Bonne chance à vous. Sur Nova Radio, il est 8h45. Une panne de courant généralisée est en cours à Cuba. Selon la compagnie nationale d'électricité, elle évoque une déconnexion totale du système électrique national. Cuba toujours soumis à un blocus pétrolier américain. La terre a tremblé en Égypte cette nuit. Le séisme de magnitude 5 a secoué la capitale, le Caire. Aucun dégât ni victime n'a été pour le moment recensé. Cyclisme, Lorena Vibbs a remporté sa deuxième étape du Tour de France, femme hier en deux jours à Genève. La sprinteuse néerlandaise sera en jaune encore aujourd'hui à l'arrivée du peloton en France. C'est en 2019 que la ville de Notre-Dame-de-Mont a eu l'idée d'un grand rendez-vous de fin de saison. L'Août Festival est né avec le service culturel et la Junior Association portée par des ados. Depuis, le rendez-vous est ancré dans l'agenda de l'été, tout comme à Touvent en début des vacances. La 7e édition du festival aura lieu le jeudi 20 et vendredi 21 août avec sport et art de rue et deux grandes soirées festives. Il est temps de s'inscrire pour différents ateliers. Emmanuel Achard en parle à David Guichetot à l'organisation pour la ville.
1: Et on démarre en nouveauté avec des initiations de roller, ce n'est pas nouveau, c'est très demandé, donc beaucoup plus de créneaux, David Guichetot.
2: C'est ça, parce que c'est pas uniquement en fait de l'animation roller, c'est aussi de la vraie pratique, de la vraie initiation avec des vrais moniteurs diplômés et du coup, fort de notre succès depuis plusieurs années, pour ne pas générer de frustration, du coup on a proposé beaucoup plus de créneaux de 14h à 20h le jeudi et le vendredi.
1: Vous avez un prestataire qui vient régulièrement, c'est Air Limit, et cette année il va proposer une nouveauté, c'est presque une exclue montoise.
2: Alors c'est plus qu'une exclue montoise, on pourrait dire une exclue française, puisque du coup c'est de la trottinette freestyle sur trampoline. C'est une discipline qui est en train d'émerger en France, qui est un peu venue tout droit des États-Unis et surtout qui est un peu influencée par les réseaux sociaux. Donc le public, les enfants, les jeunes comme les moins jeunes, vont pouvoir s'initier en toute sécurité à la pratique de la trottinette freestyle sur un trampoline géant.
1: Pendant les deux jours, on retrouve les circuits Hot Wheels et Bill. Les jeunes ont préparé une scénographie autour de l'univers de Toy Story. On aura le carré multisport, basket, volley, foot et des défis autour du frisbee, du hand, du rugby, du tennis. On n'oublie pas les petites courses pour les enfants andrésiennes en trottinette et surtout les deux grosses soirées festives. Le jeudi soir, c'est un bal Saint-Louis de la compagnie Big Johanna avec la déferlante.
2: Ambiance très cuivrée, très accessible à tous. On invite le public à chausser ses baskets pour venir danser en fait sur le macadam montois face à la mer avec cette fanfare. Il y aura plus de 12 musiciens, comédiens, danseurs qui vont inviter le public à venir danser sous forme de battle, mais ça reste très accessible. C'est-à-dire que du coup, il n'y a aucune contrainte, c'est un peu le lâcher prise. Donc, on invite vraiment à venir participer à cette soirée le jeudi soir.
1: On se libère aussi et on lâche prise pour le vendredi. C'est la 7e Out Sun Color, c'est la course colorée. Avec quelques petits changements. Déjà, on ne vient pas en blanc.
2: On ne fait jamais les choses normalement à Notre-Dame-de-Mont. Cette année, la thématique, c'est le yellow vibes. Donc, il faut venir en jaune, impérativement venir en jaune. Enfin, impérativement, c'est pas forcément obligatoire, mais l'idée, c'est de retrouver une marée humaine de jaune avec plein de nouveautés aussi sur cet événement-là. On va avoir des animations sur le parcours avec une fanfare et un tourbillon de confettis, 5 stations de couleurs, un DJ sur sa camionnette qui va ambiancer de manière tropicale et latine le public. Et puis on terminera en apothéose avec une grosse soirée mousse party DJ avec DJ Brice François.
0: Deux soirées gratuites, hein, accès libre, inscription ouverte pour les ateliers via le site de l'Août Festival. Sur Nova Radio, voici This Is, c'est le dernier Maniac sur Nova, 8h49.

0: en solo, hein, après Mélodrama évidemment, Maniac, le dernier d'ici sur Nova Radio.
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0: Alors la météo de cette journée, soleil et nuages pour ce matin, on voit que c'est assez nuageux quand même, dans la RPI en tout cas, mais ça ira mieux cet après-midi avec un joli soleil qui va donner qui va briller de toutes ses forces. On attend 26 degrés sur la côte et également sur nos deux îles et 30 degrés jusqu'à 30 degrés dans les terres, le tout poussé par un vent de sud-ouest, 30 km/h. On nous annonce des orages, mais dans le sud de la Vendée et l'est de la Vendée, on devrait être épargné évidemment par cet épisode orageux. Une marée basse à 14h40, coefficient 77, vous pourrez traverser le passage du bois entre 13h10 et 16h10. Allez sur Nova Radio, Milky pour Just the Way You Are et Tibbs, le dernier arrive.
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0: Le dernier tips avec Mac et Demero sur Nova. Allez, les Daft Punk seront là avec One More Time ou encore le dernier Marguerite. Pour le moment, on s'informe. Il est 9h sur Nova.
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2: Bonjour à tous, ils vont pouvoir reprendre une vie presque normale. Les habitants de l'âge Cap Ferré, de plusieurs quartiers du Porge, vont rentrer chez eux dès cet après-midi, alors que le feu qui a ravagé 42 000 hectares est toujours fixé en Gironde. Mais pour l'instant, ce retour ne concerne pas tout le monde, Zachary Bro.
3: Oui, beaucoup de soulagement pour les habitants de l'âge Cap Ferré et du Porge après plusieurs jours d'angoisse, mais cette mesure annoncée hier soir par la préfecture ne concerne pas les campings, y compris au sein des aires naturelles, ni les secteurs du Ferron et de Plein Soleil au Porge, où les opérations de déminage se poursuivent en raison de la présence dans le sol d'obus de la Seconde Guerre mondiale. Dans les secteurs concernés, donc, les habitants pourront retrouver leur domicile dès 14h au Porge Village et à Lèche-Bourg. La presqu'île de Lèche-Cap-Ferré, elle, sera accessible à partir de 19h. Avec cette mesure, la quasi-totalité des plus de 220 000 personnes évacuées ces derniers jours ont pu rentrer chez elles.
2: Et la préfecture demande tout de même aux personnes réintégrant leur domicile de se tenir informées de l'évolution de la situation et de ne pas couper leur téléphone. Du côté du Var, une nuit active pour les pompiers, même si la situation s'est améliorée ces dernières heures. Le département, comme une vingtaine de l'est et du sud-est du pays, reste en vigilance orange canicule aujourd'hui. Sept départements de l'ouest seront également en alerte pour le risque d'orage dès cet après-midi. Les pompiers qui luttent contre les flammes également en Grèce. Deux hélicoptères sont entrés en collision hier au cours d'une intervention pour éteindre un violent incendie. Les deux pilotes ont été tués. Donald Trump annonce la reprise des négociations avec l'Iran. Déclaration du président américain après avoir suspendu ces dernières heures les bombardements sur la région. Et puis en tennis, Arthur Géa intègre le top 100 mondial. Ce matin, le jeune joueur français a remporté ce week-end le tournoi ATP 250 de Los Cabos au Mexique face au Canadien Denis Shapovalov. Arthur Géa espère désormais recevoir une wildcard pour l'US Open. Voilà pour l'info. Très bonne journée à tous.
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0: Et Marguerite.
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0: Un petit plan ciné, puis carrément un striptease aussi. Hein. Bon, tant qu'à faire. 1986, notre top tube avec évidemment Joe Cocker sur You Can Leave Your Hat On. On a toutes ces images évidemment encore en mémoire et en tête avec le striptease de Kim Basinger. 9 semaines et demie hein, pour le film. Allez, devenu un hymne du striptease. Bah, je vous en prie, hein. Après vous.
2: Après vous.
0: Joe Cocker, le top tube sur Novma Radio.

0: Love Noir et Zaoui et Stéphane.
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0: On a bientôt un nouvel album d'ailleurs pour Zaoui, on lui souhaite bonne chance. On se prépare pour demain matin, on a une marche dans le Marais qui est organisée sur la commune de Soulan. Traditionnelle marche d'ailleurs dans le Marais comme on le fait début août et notamment l'association Soulan Animation Tourisme qui l'organise. Alors les habitués prennent ainsi toujours plaisir à se retrouver, mais accueillent aussi régulièrement de nouvelles personnes qui sont là de passage, qui souhaitent le temps de découverte en pleine nature. Le rendez-vous est fixé donc demain, le départ est donné à 8h30 depuis le musée Charles Mille-Sandeau pour une balade d'environ 2h30. Allure tranquille et ambiance conviviale au rendez-vous. Et puis après, au retour, la petite pause café, bien évidemment, brioche. Bah oui, on est en Vendée quand même. Et même des huîtres seront en dégustation. Vous pourrez aussi visiter le musée Mille-Sandeau l'après-midi. Alors, l'événement affichant chaque année complet, il est vivement recommandé de vous inscrire sans tarder. Ça vous coûtera 5 euros. Les années vinyles, les Blinking arrive avec Stand By Me, Andrew Samberg, mais aussi Christophe Willem, c'est son anniversaire aujourd'hui, 43 ans.
2: J'y vais ou j'y vais pas? 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
0: Allez, coefficient de 77 pour cet après-midi. Marée basse à 14h40, vous pourrez traverser le passage du Gois entre 13h10 et 16h10.
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0: Allez, 43 ans aujourd'hui pour Christophe Willem.
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0: Voilà, ce sera une bonne journée pour Christophe du coup. Hein. Belle journée à vous sur Nov Ma Radio. Tout à l'heure, le coup de fil que nous donnons à nos offices de tourisme. On commence le lundi toujours par gauche, à Longwy. Voilà, avec en ligne de mire, on le sait, jeudi, hein, le troisième jeudi de foire à l'ancienne à ne pas manquer. Puis d'autres événements. On voit ça tout à l'heure. On rappelle, ce sera avec Stéphanie d'ailleurs ce matin à 9h50. Benny Blanco, un petit son Nov Ma Radio, c'est génial, vous verrez. Aurel San pour La Terre est ronde. Et puis aussi Vanessa Paradis avec Les épines du cœur. Mais pour le moment, 9h30, on y va pour le Bloc Nov.
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2: Nouvelle semaine, nouveau mois. On retrouve ce soir Festi Night in Certaine avec le comité festif Salers-Ténois. C'est la 4e édition. C'est ce soir et lundi prochain avec chaque soirée des couleurs musicales et visuelles un petit peu différentes. Aujourd'hui, on va rire avec Tripote et moi, animation musicale et sketch en déambulation. Vous aurez ce soir les fils de Juno qui vont jouer Place de l'Église, Place de la Mairie du Jazz Manouche avec le groupe Mazingo. On aura de l'accordéon et synthé avec Sans Façon. Et toute la soirée, 21h minuit, grand concert de l'orchestre All Access à l'Espace des Termes, pure variété française et internationale. Et pendant cette soirée, on retrouve les jeux de mots, du en bois, un bar magique, un joueur de handpan, restauration rapide, etc. Nouvelle expo à Salers-Ténois à l'école Buissonnière avec pendant 2 semaines les œuvres de peinture de Lara Bartaud, alias Lara Cox, des œuvres pleines de lumière, de couleurs et de bonne énergie, dit-elle. On retrouve toute la journée dans la cour du Château Noirmoutier une installation sonore immersive organisée par la ville avec la Fab Sonic, qui s'appelle Balloum. Et on retrouve des sons captés sous les océans qui nous font réfléchir à leur fragilité aussi. Création ce soir au Festival de l'Île Chauvet avec la comédie musicale Jeanne de Belleville, la Lionne sanglante. C'est ce soir et mercredi à 21h30. On va retrouver demain Soyons pas trop sérieux, show lyrico-comique avec notamment Florian Laconil, mais aussi en scène ce spectacle.
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0: Martine du cœur.
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2: C'est vrai qu'elle est sympa en plus cette version. Hein. Dernière version quoi. Belle journée sur Nov, ma radio. Clara ce matin a gagné ses invitations pour Ne soyons pas sérieux. Pas trop sérieux, c'est demain soir le festival de l'île Chauvet. Encore des invitations pour la soirée Sardou. Hein. Vous jouez sur notre Facebook. Et puis depuis ce matin, eh bien, on embarque pour les régates du Bois de la Chaise. 5 invitations pour 2 personnes pour vivre l'événement au plus près. On rappelle quand même que les régates, hein, c'est du 11 au 13 août avec l'association La Chaloupe qui réunit pour sa 37e édition environ 70 bateaux sur l'eau hein, dans cette belle baie de Bourgneuf. Et vous allez y assister le mercredi 12 août. Donc si vous êtes disponible le mercredi 12 août, eh bien, vous allez pouvoir embarquer à bord du magnifique Marthe Roger 3. Et là, bien, ce sera un moment tout simplement idyllique à ne pas manquer. Hein. Donc vos invitations à gagner, on commence le tirage au sort dès demain matin. Vous nous laissez un petit commentaire comme on vous l'a demandé, évidemment. Vous likez la publication et que la chance soit avec vous. Hein. On rappelle, il faut être disponible le mercredi 12 août. Allez sur Nov, ma radio, dans quelques instants, Stéphanie, on part en direction de Gauche à Langlois. Hein. On appelle nos offices de tourisme comme tous les matins. Voici Super High et Anywhere with you sur Nov.

0: Ouais, c'était Feu Chatterton.
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0: Eh oui, tous les matins 9h50, on appelle nos offices de tourisme. On commence toujours le lundi par gauche à Langlois. Avec nous ce matin, au bout du fil, Stéphanie. Bonjour Stéphanie.
2: Bonjour Arnaud.
0: Bon, heureux de te retrouver en ce début de semaine. Ça y est, on est au mois d'août, hein, donc joli mois d'août.
2: Oui, ça y est.
0: Ça y est, joli mois d'août, évidemment, sur ce beau territoire de gauche à Langlois, avec beaucoup d'événements. On commence ce soir avec Festi Night in Certaine.
2: Oui, tout à fait. Ça y est, Salertaine se met à fond au niveau des animations. C'est vrai qu'il va y avoir plusieurs semaines, plusieurs lundis avec plein d'animations. Donc le Festi Night de Certaine ce soir commence à partir de 18h. Voilà, avec plein d'activités vraiment pour toute la famille, entre maquillage, concerts, animations et déambulations dans tout le village. Donc on vous invite vraiment à venir participer à cette journée. Donc comme je disais, à partir de 18h et jusqu'à minuit. Donc une très très belle soirée à passer sur Salertaine.
0: Exactement. On a aussi le Festival de l'île Chauvet, hein, qui entame sa deuxième semaine, Stéphanie.
2: Oui, tout à fait. Et justement, alors même s'il y a eu quand même beaucoup de spectacles de complet comme tous les ans, les deux spectacles de cette semaine, Jeanne de Belleville pour ce soir et mercredi soir, et Soyons pas trop sérieux pour mardi soir, sont des spectacles où il reste des places. Donc on vous invite vraiment à venir nous voir à l'office de tourisme ou à passer directement sur notre site internet pour réserver des billets, parce que les spectacles du Festival de l'île Chauvet sont vraiment des spectacles de qualité et qui sont magnifiques dans les ruines de l'abbaye de l'île Chauvet. Donc on vous invite vraiment à participer à ce festival.
0: Oui, un joli moment à passer en effet sur ce très beau site. Et puis on a aussi pour mercredi les go rendez-vous de l'été. Où allons-nous, Stéphanie?
2: Alors, c'est la nouveauté de cette année proposée directement par l'Office de Tourisme et Guillaume, notre guide. C'est la découverte du passage du Gois. C'est vrai qu'en fait, jusque-là, on ne proposait pas de visite sur le passage du Gois. Guillaume, qui est guide conférencier, a mis en place cette visite. Donc, on vous invite de nouveau vraiment à venir participer à cette visite pour connaître l'histoire du Gois, mais aussi toute sa beauté et profiter vraiment du lieu comme jamais finalement, au lieu de le traverser en voiture, à pied ou à vélo. Là, c'est vraiment une découverte et historique et de ce jour pour le passage du Gois.
0: Voilà, nouveauté.
2: C'est à 14h30 mercredi, excusez-moi.
0: Non, mais je vous en prie, 14h30 mercredi pour ce rendez-vous enrichissant, sans nul doute. Et puis on termine avec aussi pour les mercredis de l'été, un joli rendez-vous avec les Katzels, qu'on adore.
2: Oui, tout à fait, dans le parc de la Coursaudière à Chalon. Donc c'est à partir de 19h. Et oui, en effet, tu adores Arnaud, mais moi aussi, les Katzels, c'est vraiment top. Ça va être dynamique, ça va bouger dans tous les sens. Ces nanas ont vraiment du punch, donc je vous invite vraiment à participer à ce concert dans le parc de la Coursaudière mercredi soir.
0: Très bien, merci. On a tout noté, hein, comme ça au moins. Et puis en plus, on va reparler nous aussi dans les blocs neufs. On va reparler tout au long de la semaine, il n'y a pas de souci. Belle journée, Stéphanie, à bientôt.
2: Merci à toi aussi, Arnaud. À bientôt.
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0: Et voilà, c'est fini évidemment pour les matins d'été. J'étais ravi de vous réveiller pour redémarrer cette nouvelle semaine, ce nouveau mois aussi, hein, évidemment. Les vacances pour pas mal d'entre vous, pour d'autres ça bosse aussi. Alors bon courage. Sur Nord, ma radio, dès 10h, Thierry prend le relais bien évidemment. Mais aussi n'oubliez pas le tube de l'été à bien repérer. Et lorsque vous l'entendez, vous nous appelez au 02 51 49 12 60. Et on vous envoie au soleil.
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0: 24 ans, il y a 24 ans, on chantait tous Jennifer au soleil. Dès que vous l'entendrez, 02 51 49 12 60 pour gagner les plus beaux cadeaux de votre été. Belle journée et je vous dis à demain à 7h.
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0: Bruno Mars sur Neuve. Bonjour, bon lundi, bonne semaine et bonnes vacances, plein de bonnes choses. La musique, le retour après l'actu, c'est Amir, on dirait, et à nos heures sur Neuve.
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2: Bonjour à tous. 1500 pompiers toujours mobilisés dans le Var pour éteindre les flammes. L'incendie n'est toujours pas fixé, même si la situation s'est améliorée ces dernières heures sur le terrain. Mobilisation pour éteindre les différentes reprises de feu alors que cette nuit, la température a baissé et l'humidité s'est levée. Les secours s'attendent toutefois à de nouvelles reprises de feu au cours de la journée en raison de la hausse des températures. Le Var est en vigilance orange canicule comme une vingtaine de départements à l'est et dans le sud-est. Plus généralement, 36 départements sont en risque élevé de feux de forêt pour commencer la semaine. Du côté de la Gironde, la préfecture a autorisé les habitants de Lesches-Cap-Ferré et du Porge à retourner chez eux aujourd'hui alors que le feu qui a ravagé près de 42 000 hectares est toujours fixé. Notez tout de même que les campings et que certains secteurs au Porge ne font pas partie de cette liste. Attention aux orages également aujourd'hui sur l'ouest de l'Hexagone. 7 départements ont été placés en vigilance orange pour cette fin d'après-midi et cette soirée. L'Ariège, la Haute-Garonne, le Tarn, le Tarn-et-Garonne, le Lot, la Corrèze et la Dordogne. Dans l'actualité également, cette alerte de médecins sur la multiplication d'accidents à cause des trottinettes électriques. Un quart des patients conservent un handicap selon ces professionnels de l'hôpital pédiatrique Femmes-Mères-Enfants à Bron, près de Lyon, qui viennent de publier une étude dans une revue scientifique. Peut-être de nouvelles avancées sur le plan diplomatique. Donald Trump annonce la reprise des négociations avec l'Iran après avoir renoncé à une nouvelle attaque majeure sur la région. De son côté, Téhéran n'a toujours pas confirmé ces informations. Et puis un mot de sport avec le début des choses sérieuses sur le Tour de France Femmes. Après la nouvelle victoire de Lorena Wiebes hier au sprint à Genève, les coureuses vont passer la frontière lors de la troisième étape aujourd'hui. Départ du bord du lac Léman en Suisse pour une arrivée 157 km plus loin à Poligny dans le Jura. De nombreux cols sont au programme aujourd'hui, dont celui de la Faucille dès le début du parcours. Voilà pour l'essentiel de l'actualité. Passez tous une très belle journée.
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0: Et c'est l'été, c'est sur Nova. Ah, ça s'entend, c'était à 12h, le duo avec Talk to You. Nova. Très heureux d'être avec vous, de vous retrouver en ce lundi. Tout le monde a passé un excellent week-end. Coucou évidemment à tous les estivants qui sont arrivés en nombre. Hein. Ah ouais, apparemment, bah, tant mieux ce week-end chez nous, dans le nord-ouest vendéen. Et ici, vous le savez, bah, on écoute Nova. Ah oui, Nova ma radio. Merci d'être avec nous. Bonnes vacances, bel été. Une pensée quand même pour celles et ceux qui aujourd'hui ont repris le chemin du taf. Aïe, ça va ? Ça va aller. Bon, allez, il y a des cadeaux, il y a de la musique, il y a des hits, il y a de la bonne humeur, il y a les infos évidemment, les bons plans tout à l'heure avec le prochain bloc 9. C'est à 10h30, les cadeaux avec le tube de l'été. On reparle de tout ça très très vite. Pour la musique, je vous prépare Madonna, Sabrina Carpenter, c'est le duo. On a également Adèle Castillon, c'est sympa pour l'été ça. Ça s'appelle Été avec toi et tout de suite, place au top tube, le souvenir sur 9.
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0: Avec un groupe anglais qui a marqué les années 70 et 80. Le groupe a vu le jour d'ailleurs au tout début des années 70. La musique pop, très belle et très classe. Le groupe en question, Roxy Music, avec bien sûr le chanteur leader qui a fondé le groupe en question en 71 exactement. C'est Brian Ferry. Alors on doit à ce groupe de nombreux succès, notamment en 1982, un album sort. C'est l'album de tous les succès pour Roxy Music. Il y a Avalon, énorme succès. Et puis le deuxième extrait, c'est ce titre-là. Plein de souvenirs, c'est maintenant, on réécoute tout ça. Top Tube sur Nova, 1982, Roxy Music et Brian Ferry. La pop anglaise, mais alors vraiment génial.

0: Ferry, Roxy Music, Top Tube sur Nov. 1982, c'est à l'instant Morven Vis.
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0: Madonna, Sabrina Carpenter dans quelques minutes et là tout de suite, succès de cet été, elle est de retour.

0: Madonna et Sabrina Carpenter sur Neuve.
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0: Et côté sortie pour votre soirée du côté de Salerten, comme chaque été, place. Alors il y a deux soirées, la première c'est ce soir, la deuxième lundi prochain, ce sera convivial évidemment comme chaque été, familial avec une belle programmation éclectique et généreuse. Je vous parle bien de ce rendez-vous, nouvelle édition, Festi Night Incertaine avec le comité festif, hein. Salerten, on en a parlé d'ailleurs, le programme vous attend avec l'émission Les Rendez-vous de l'été, c'est en ligne sur notre site et c'est ce soir, tout est gratuit, hein. Voilà, fin de journée, votre soirée, belle comme tout, donc allez-y. N'hésitez pas pour les vacances et pour tout le monde, donc à Salerten. À suivre, on a le bloc 9, le tube de l'été, Harry Styles, Clara Luciani, et puis un grand souvenir arrive, les années vinyles avec Unchained de Mélodie. À beau comme tout, c'est dans deux minutes à écouter sur Neuve Radio.
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0: American Girls. Extrait de son dernier album en date, à écouter, à découvrir, hein, si ce n'est déjà fait, bien sûr, c'était signé Harry Styles sur Nove. Dans quelques minutes, on va passer un petit coup de fil. Ah oui, ça se passe aujourd'hui, alors c'est très, très original. On va appeler dans quelques instants Florian Chauvet pour la Fab Sonic. Ah, c'est quoi? Bah, c'est lui qui a créé, donc il installe aujourd'hui, c'est à découvrir, hein, tout au long de ce lundi, donc à Noirmoutier. C'est une installation sonore immersive avec des sons captés dans l'océan, vraiment original. Vous voulez en savoir plus, bougez pas, on vous dit tout dans quelques minutes. D'ici là, grand souvenir en préparation, les années 80, vous allez réécouter Shade Smooth au Palotor et puis le tout dernier Marine après le Bloc Nov sur Nov, Marine et Escroc.
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2: Sur l'île Dieu, le festival Viens dans mon île s'ouvre aujourd'hui avec Charlie Winston et Skip the Use. Mercredi soirée, VDMI des rails. Et vendredi, Once Upon a Time, David Bowie et This is Michael, Michael Jackson évidemment. À Fromentine, on retrouve comme tous les lundis pendant l'été des soirées gourmandes, marché de producteurs entre 17h et 20h, place de la gare et de la musique avec ce soir quasi. Lundi prochain, ce seront les artistes du festival de Fromentine. À noter jeudi, du cirque comique acrobatique avec le théâtre Gilly Gilly ou Gilly Gilly à l'espace du Petit Bois à 21h30. Et Bartot, un gentil personnage un peu excentrique, spectacle de la déferlante, c'est un clown contorsionniste. À Saint-Jean-de-Mont, on fait le plein d'activités pour tous les âges. Notez des propositions variées, par exemple la relaxation sonore en forêt demain à 18h, soirée loup-garou aussi en forêt demain à Explora Park à 20h30. Un stage de cirque s'ouvre ce mardi jusqu'à vendredi pour les 8-16 ans. Et puis spectacle avec la déferlante mercredi et N degré de liberté de l'initinéré collectif. Ce sera à 21h30 au Square Albert Pommier. Plutôt conseillé à partir de 12 ans, on aura 7 comédiens et comédiennes sur scène pour raconter une révolution. Elle ressemble à la Commune de Paris de 1871, mais elle ne finirait pas dans un bain de sang. Assoli prend en charge vos enfants, vos ados pendant les vacances. On a vraiment un super programme toutes les semaines. Et puis, des rendez-vous tribu, parents ou grands-parents. Mercredi, ce sera à 10h avec les enfants de 2 à 6 ans. Pizza sucrée.
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0: souvenir, c'était en 83. C'était Shadé sur Nova Radio. Shadé avec Asmouf, Operator, à 10h40. Brooke compte dans quelques instants. Mylène Farmer, entre autres. Mais là, tout de suite, un petit coup de fil, un petit direct. Ça se passe actuellement sur Noirmoutier. C'est très original. On a envie, évidemment, d'en savoir plus pour vos sorties, pour découvrir tout ça. On accueille au téléphone, donc, et en direct sur notre antenne, Florian Chauvet. Bonjour, Florian.
1: Bonjour.
0: Florian, très heureux de vous accueillir, évidemment, sur notre antenne. Vous êtes le créateur de cette installation qui vit aujourd'hui, hein, ce lundi, donc à Noirmoutier. Vous travaillez pour la Fab Sonic à Nantes. C'est quoi exactement, pour celles et ceux qui ne connaissent pas la Fab Sonic, Florian?
1: Alors, la Fab Sonic, en fait, c'est une entreprise où on est spécialisé dans le son immersif, le son spatialisé, ouais. Le son, on pourrait l'appeler aussi le son 3D.
0: D'accord.
1: Nous, on travaille pour que ça soit pour le spectacle vivant ou des installations comme celle qu'on vient de poser dans la cour du château de Noirmoutier. Mm-hmm. Et donc, en fait, voilà, nous aidons aussi les salles de spectacle à s'équiper en son immersif, puisque c'est vraiment les nouveaux, on va dire, c'est l'avenir du son pour le spectacle vivant et la muséographie et l'événementiel.
0: D'accord, ok. Alors, vous travaillez donc pour la Fab Sonic, hein, c'est tout près, c'est à Nantes. Et vous avez créé donc cette fameuse installation que l'on peut découvrir aujourd'hui tout au long de la journée à Noirmoutier. C'est Balloum, qui veut dire baleine en breton. Voilà, c'est quoi exactement cette installation?
1: Alors, Balloum, en fait, pour faire simple, c'est une création sonore qui a été faite à partir de sons enregistrés par un ami qui est parti en bateau, qui a traversé l'Atlantique, qui a remonté toutes les Antilles et qui était du côté de Montréal jusqu'à Montréal.
0: Ouais.
1: Et donc, il a enregistré pendant son voyage les fonds marins, le son qui se passait sous l'eau. Et il m'a envoyé tous ces fichiers à fur et à mesure, voilà.
0: Okay.
1: Et du coup, après, c'est là que je me suis rendu compte qu'il y avait un énorme bruit de fond, en fait, et pas que lié aux animaux, hélas, mais beaucoup lié aux porte-containers, aux pétroliers, à la pêche, à toutes ces choses-là.
0: Ah oui,
1: et
0: d'accord.
1: Je me suis dit, j'allais vraiment faire quelque chose. Donc, l'idée, c'est un peu de sensibiliser. L'idée de Balloum, c'est de sensibiliser sur les nuisances générées par l'homme sur les fonds marins et donc sur toute la faune aquatique, entre autres les cétacés qui sont très perturbés. Et donc c'est un dispositif sonore en 8 points. On a installé un carré qui fait 11 mètres par 11 mètres avec 8 enceintes tout autour. Mmh. Et le son est entièrement spatialisé. Et donc on se retrouve au milieu des baleines, des dauphins, des orques, des cachalots, des crevettes.
0: D'accord.
1: Voilà, il y a plein de sons, voilà, qu'on a été retravaillés pour. En fait, l'idée, c'est d'avoir créé un dialogue comme si ces animaux entre eux discutaient avec quelque chose à nous dire. Et après, chacun imagine
0: D'accord.
1: ce qu'ils ont à nous dire.
0: Ok, voilà. C'est vraiment original. Et donc, alors, on est dans une salle. Il y a quoi? On a un casque.
1: En plein air, on est. Non, non, pas du tout.
0: Ah non, pas du tout.
1: Au milieu de 8 enceintes, c'est un système assez rigolo, parce qu'en fait, c'est un système qui est entièrement à base de matériel recyclé. L'idée, on n'allait pas mettre du matériel neuf pour parler des pollutions.
0: Évidemment.
1: Donc on est parti sur 8 enceintes qu'on a trouvées dans une ressourcerie. Voilà, tout est pensé, le tissu, elles sont toutes habillées en tissu, donc on voit pas les enceintes, ça fait un dispositif très, très sobre. On se pose au milieu, il y a des chaises, là on est bien installé dedans, et puis on écoute tranquillement.
0: D'accord.
1: Voilà, sans avoir besoin de mettre de casque, on peut parler avec son voisin et ses enfants pour leur, en même temps qu'on écoute, c'est pas une écoute individuelle, c'est une écoute collective.
0: Que l'on partage. D'accord, ok, bah c'est bien, c'est intéressant. Mais il y a des commentaires, dernière question, Florian, il y a des commentaires?
1: Oui,
0: ouais, d'accord.
1: Beaucoup les gens viennent discuter. Après, on a fait des panneaux aussi, il y a des panneaux un peu pédagogiques, on montre tous les animaux qui sont présents dans la création sonore, puis petites explications très très simples et ludiques, hein. C'est pas on n'est pas des scientifiques, mais voilà, histoire d'alerter les gens sur ce qui se passe
0: oui, Florian.
1: Montrer qu'effectivement l'homme a un impact et que dans chaque geste qu'on fait, à chaque fois qu'on commande quelque chose au bout du monde et que des porte-containers se promènent, effectivement,
0: voilà.
1: Ces bateaux, par exemple, viennent embêter les cétacés, entre autres, avec le bruit de leurs hélices.
0: D'accord,
1: ouais. Ces
0: un impact qui n'est pas très positif, on l'a bien compris, donc c'est clair, pas du tout même.
1: Exactement.
0: Ok, bon, c'est à voir, on vous retrouve aujourd'hui, donc c'est toute la journée, c'est gratuit, hein, comme immersion.
1: C'est gratuit, c'est dans la cour du château de Noirmoutier en Île, et voilà, et on est là, donc si les gens ont des questions,
0: on a envie, on invite nos auditeurs à aller vous découvrir.
1: On, on, On attend vos auditeurs avec
0: ça
1: grand plaisir.
0: Ok, donc aujourd'hui toute la journée du côté donc du
1: 18h.
0: Ouais, ça marche, 18h donc dans la cour du château à Noirmoutier. Merci pour cette journée un peu insolite quand même. Merci Florian. Bonne journée, bon lundi.
1: Je vous remercie, bonne journée à vous aussi.
0: Au revoir, ciao ciao. Du côté donc de l'île de Noirmoutier. Allez-y, hein, voilà une immersion au cœur de l'océan, c'est vraiment sympa et original. Mylène Farmer, dans quelques minutes, on va parler cadeau, le tube de l'été. Voici Brooke Combe que vous écoutez sur Neuve.

0: C'est à qui le tour ? C'était Mylène Farmer.
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0: 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Eh bien, l'été 2002, c'était quelques mois après sa victoire, la première gagnante de la Star Academy, évidemment Jennifer, avec l'un de ses premiers grands succès. Ah ouais, l'été 2002, c'était et c'est toujours au soleil,
2: au soleil
0: avec Jennifer. 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Arrive 11h, arrivent les infos. Juste avant, c'est le tout dernier Katy Perry. Et dans deux minutes, David Guetta, Jennifer Lopez avec Save Me Tonight sur Neuve.
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0: Et c'est le tout dernier, Katy Perry sur Nov. À suivre le top tube, on a Sia et Corneille dans 2 minutes avec Parce qu'on vient de loin sur Nov. Il est 11h.
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2: Bonjour à tous. 30 départements en vigilance orange aujourd'hui, 20 pour la canicule. C'est l'est et le sud-est de l'Hexagone qui sont concernés, du territoire de Belfort jusqu'au bord de la Méditerranée. Mais attention également aux orages dans l'ouest du pays. 10 départements sont désormais en alerte pour cet après-midi. L'Aude, le Cantal et l'Aveyron viennent s'ajouter à la liste en cette fin de matinée. Dans le même temps, dans le Var qui est concerné par l'alerte canicule, la nuit a été plutôt calme, mais le feu n'est toujours pas maîtrisé ni fixé en ce début de semaine. Avec une baisse des températures cette nuit et une remontée du taux d'humidité, les opérations ont été plus efficaces ces dernières heures. 1500 pompiers sont toujours mobilisés sur le terrain pour éviter de nouvelles reprises de feu. Du côté de la Gironde, plus que quelques heures de patience pour les habitants de l'Eche Cap-Ferret et de plusieurs quartiers du Porge. Ils vont pouvoir retrouver leurs habitations cet après-midi après plusieurs jours d'angoisse face aux flammes. La surface brûlée en Gironde n'a pas évolué. Dans le reste de l'actualité, aucune discussion en cours avec les États-Unis. Téhéran dément les propos de Donald Trump sur la reprise des négociations entre les deux pays. Selon le porte-parole du ministère iranien des Affaires étrangères, des échanges sont en cours avec Oman pour sécuriser un passage dans le détroit d'Ormuz. Il se dit en pleine forme à 80 ans. Le président brésilien Lula se porte candidat pour un 4e et dernier mandat. Il sera notamment face à Flavio Bolsonaro, fils de l'ex-président d'extrême droite. Prudence sur la route en ce début de semaine. Bison futé sur le drapeau orange encore aujourd'hui dans le sens des départs sur l'ensemble du pays pour la fin de ce long week-end de chasse et croisée entre juilletistes et haussiens. Ça ira mieux demain sur les principaux axes. Et puis un mot de tennis pour finir. Arthur Géard intègre le top 100 mondial ce matin. Le jeune joueur français a remporté ce week-end le tournoi ATP 250 de Los Cabos au Mexique face au Canadien Denis Shapovalov. Arthur Géard espère désormais recevoir une wildcard pour l'US Open. Voilà pour l'essentiel de l'actualité. Passez tous une très belle fin de matinée. 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

0: Et c'est pour l'été, c'est sur 9. Et évidemment, c'était Sia Sia avec Wake Tonight. Bientôt le tout dernier Céline Dion, bientôt Tove Lo, Stromae avec des fleurs, la météo des plages, le rappel du jeu, le tube de l'été. Et là, tout de suite, souvenir, c'est le top tube.
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0: Vous connaissez le titre Holiday de Madonna, vous connaissez, rappelez-vous, Holiday Rap. Nous voici en 1986. Holiday Rap, c'est une chanson d'un duo musical néerlandais, MC Hammer et DJ Sven, premier single de ce duo, sorti donc en juin 86. Il rencontre immédiatement le succès numéro 1 dans de nombreux pays, les Pays-Bas, la Suisse, l'Italie, la Belgique et la France. Eh ouais, ça a cartonné. Bon, bah, c'est évidemment une version rap du célèbre Holiday de Madonna. Numéro 1, 1986. C'est maintenant, c'est Holiday Rap.

quel bon souvenir. 86, l'été 86 avec le top tube Holiday Rap, MC Hammer et DJ Sven sur Nove. Un peu de tendresse et retour en 2026. Tout nouveau titre, bientôt la tournée, enfin la tournée, la résidence à Paris, vous le savez, et un nouvel album. Tout nouveau, c'est signé Icar, voici le tout dernier Céline Dion, c'est Bonjour, Pardon, Merci. Juste après, il y a Tove Lo et Stromae et des fleurs sur Nove.

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1: Évidemment. Tove Lo et Stromae sur Nov Ma Radio avec des fleurs. N'oubliez pas le tube de l'été de ce lundi. Vous l'entendez, vous appelez le standard. Il y a des cadeaux qui vous attendent, évidemment. Ce sera avant midi à tout moment, dans son intégralité. Là, le standard vous sera ouvert, évidemment, pour les inscriptions. Notez 02 51 49 12 60. Et ce matin, l'été 2002, plein de souvenirs avec l'un de ses premiers grands succès. Écoutez un extrait, Au soleil. Ça, c'est bien pour les vacances, hein, bien sûr, avec Jennifer. Au soleil, avant midi. Hein.
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1: Bonne chance pour jouer tout à l'heure avec ce tube de l'été 2002. Bonnie Tyler pour le souvenir, inoubliable. On pense à elle. Elle nous a quittés il y a quelques jours maintenant. Bonnie Tyler avec les années vinyles. Julien Lib avec Dimaou, c'est ce que nous allons écouter ensemble juste après le point météo des plages sur Nov pour ce lundi.
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1: Alors, on va où? Eh bien, pour l'instant, on part à Saint-Jean-de-Mont. C'est un peu frais pour l'instant. L'eau est à 15 degrés. Et ouais, l'air 22. Ça va grimper un petit peu pour cet après-midi. Un vent très léger de secteur ouest. Un ciel, c'est vrai, pour l'instant, plutôt nuageux. Il y aura des nuages tout au long de ce lundi, mais du soleil quand même. Les éclaircies arrivent pour l'après-midi. La flamme est verte partout d'ailleurs. C'est vert à Fromentine. C'est bien. Pour l'eau, c'est 20 degrés. Pour l'air, 22, 23, 26 pour cet après-midi. La mer est belle, calme, ridée, il n'y a pas de vagues. Un ciel là aussi partagé pour l'instant entre nuages et soleil. Et puis à Sion, 16, un petit 16 pour l'eau, 23 pour l'air pour l'instant. Un vent très léger, il n'y a pas de vagues. La mer est belle et calme et la flamme est verte.
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0: Julien Lib sur Neuve avec Ota, c'était 10 mois ou en ce lundi. Nous sommes le 3 août, bonnes vacances bien sûr. Nous fêtons aujourd'hui Lydie. C'est l'anniversaire de John Landis. Alors c'est un réalisateur américain, c'est lui qui a réalisé, c'est lui qui était derrière la caméra du célèbre clip de Jackson Sweeter. Eh ouais, 76 ans aujourd'hui. L'acteur Lambert Wilson, 68 ans. Et puis également Christophe Willem, qui revient d'ailleurs cet été. L'album arrivera également à la rentrée prochaine, nouvel album. 43 ans pour Christophe Willem. À suivre entre autres Angèle, c'est le nouveau, on a Jack Savoretti, Mika, n'oubliez pas le tube de l'été avant midi, c'est donc bientôt, c'est Jennifer avec Au Soleil, et après le Bloc-Nov, il y a Charlotte Cardin sur Neuve.
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2: Au parking Ganacho demain sur l'île de Noirmoutier à 21h, spectacle de rue par la compagnie La Meute organisée par la ville de Noirmoutier. Nuro, c'est un concert cirque solo. On va partir sur des thématiques autour de la différence, du racisme, des préjugés sur des sonorités kurdes et persanes, déferlantes évidemment. À Beauvoir, soirée jeu de l'été avec la bibliothèque Ludothèque le 3 tous les mardis soirs de 19h30 à 21h30 jusqu'au 11 août. On a demain des cartes dans les jeux de société et le 11 août, jeux de société d'adresse. Ce mardi, on retrouve les Perriers Estivales. On va à 15 place de la mairie au Perrier, à la maison des Hirondelles, et rencontrer plein d'artistes très variés. On retrouve les mercredis de l'été à Chaland dans le parc de la Coursaudière. Ce mercredi à 19h, ne ratez pas la venue des Quatzelles qui raccrochent. À Beauvoir, vous avez la 16e édition des concerts de l'été dans l'église. Il débute à 21h. Ce 5 août, envoûtement brésilien en solo avec Bialetica, solo de la musique, donc avec guitare, percussion et looper de Bialetica, ambiance brésilienne. À noter enfin un petit peu en avance, jeudi, la commune de Barbâtre vous convie à la rue Marmaille au soleil. C'est en soirée dès 19h rue du Centre avec des spectacles très originaux, hein, des animations de déambulation, samba brésilienne, déambulation poétique aussi avec les petites goules et 5 artistes qui vont transformer les petits et grands grâce à leur maquillage et métamorphose fantastique en créatures baroques. Et pourquoi pas participer à un tournoi de baby-foot. Attention, il sera commenté avec humour par les comédiens de la compagnie Les Expressos. C'est une inscription sur place. 19h-23h, soirée magique à Barbâtre jeudi.
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soleil avec Jennifer, le tube de l'été de ce lundi sur Nova. C'était l'un de ses premiers succès, la première gagnante bien sûr de la Starac. C'était, oh là là, il y a quelques années, plus de 20 ans maintenant. Hein. Jennifer au soleil à l'été 2002. Merci à tous au standard, il fallait nous appeler. Parfait, il y a du monde, hein. Vous êtes en forme, il y a de beaux cadeaux qui vous attendent. On va effectuer le tirage au sort, on vous passe un petit coup de fil. Ça arrive dans les 10 prochaines minutes. Et si c'est le cas, bah, vous repartirez avec les cadeaux pour un bel été avec nos partenaires dans le Nord-Ouest Vendée. D'ici là, c'est Angèle, c'est le nouveau et uniquement sur Nova. Jack Savoretti et Mika, c'est maintenant. À tout de suite.

0: Souvenir sur Nova Radio en l'instant, c'était avec Freddie Mercury.
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0: Eh ben voilà, ça y est, c'est fait. Le résultat du tirage au sort, merci à tous. Vous nous avez appelé il y a quelques minutes, ce matin, à l'honneur, l'été 2002. Avec l'un des premiers succès de Jennifer, c'était Au soleil. Et parmi les appels, qui a été sélectionné, qui va automatiquement, dans quelques petites secondes, repartir avec différents cadeaux cet été dans le nord-ouest vendéen pour passer évidemment du bon temps. Eh bien, nous allons à, je sais pas trop, à Beauvoir, c'est ça. Et nous accueillons Hervé. Bonjour Hervé.
2: Bonjour.
0: Comment ça va Hervé?
2: Vous allez bien à Beauvoir? Eh ben ça va, impeccable.
0: Ouais, vous habitez bien à Beauvoir, hein, c'est ça?
2: Oui, oui, tout à fait, c'est ça, Beauvoir-sur-Mer, oui, oui.
0: Très bien, très heureux de vous accueillir sur notre antenne. Hervé, vous êtes sélectionné pour le tube de l'été. Qu'est-ce que vous faites de beau dans la vie? Des vacances, là?
2: Alors, là, je suis en vacances en ce moment, mais sinon, je suis responsable d'équipe.
0: Responsable d'équipe, ok. Mais,
2: oui.
0: Mais de quelle équipe?
2: Alors, je suis responsable d'agents qui travaillent dans les écoles, qui font le ménage et qui nettoient les cours d'école aussi.
0: D'accord, ok. Donc, vous êtes chef, ouais. Un peu. C'est ça?
2: Voilà. Moi, j'aime pas ce mot de chef, mais bon, je dis responsable.
0: Ok, responsable. Le boss. Voilà. L'un des boss, en tout cas.
2: Oui.
0: Très bien, parfait. Bon, Hervé, pour les vacances, bah, écoutez, c'est parfait. Il y a des cadeaux qui arrivent dans le nord-ouest vendéen. J'ai pour vous une enveloppe. Enfin, il y en a trois. Elles sont devant moi. À vous de choisir laquelle vous souhaitez que j'ouvre pour savoir quel cadeau vous allez gagner. Alors, la 1, la 2, la 3.
2: Eh ben, je vais prendre la 3.
0: Ok, la 3 pour Hervé. Vous restez avec nous dans notre belle région cet été, ouais?
2: Ah oui, je suis là encore pour au moins 15 jours.
0: Ok, bah vous avez bien raison, il y a plein de choses à faire, plein de rendez-vous, plein de manifestations, plein de spectacles.
2: Et puis il fait beau en plus.
0: En plus, il fait beau, il y a un petit peu de nuages, mais le soleil va revenir. Et puis ça fait du bien, voilà, 26, 27 degrés, c'est parfait. Alors, 1, 2, 3, il y a combien de cadeaux là? Oh là là, bah, il y en a pas mal. Vous repartez dans un premier temps avec les places pour la Grande Roue. À Saint-Jean-de-Mont.
2: Ah,
0: ben voilà, exactement, la célèbre roue panoramique. Tous les jours, l'été, vous le savez. Vous gagnez également des places pour Atlantique Toboggan, célèbre parc aquatique, toujours évidemment, comme chaque été, à Saint-Hilaire-de-Riez. Il y a deux invitations pour prendre le bateau direction l'île-Dieu quand vous voulez. C'est valable là jusqu'à.
2: Ah, c'est super. Génial.
0: C'est valable jusqu'à la fin du mois de septembre. Donc vous allez pouvoir gérer évidemment ce cadeau pour passer une belle journée du côté du joyau de l'Atlantique avec la compagnie vendéenne. Et puis, l'hypothèse. Hippodrome de l'Atlantique qui propose tous les dimanches, en tout cas régulièrement le dimanche. Il y a plein d'animations également autour des courses de chevaux, l'hippodrome de l'Atlantique à Saint-Jean-de-Mont.
2: Super, génial, voilà. Aussi ça.
0: Eh bien parfait, deux invitations.
2: Eh ben, je suis super content.
0: Tant mieux.
2: Je remercie énormément Nova FM.
0: Eh bien voilà, moi je vous remercie de votre fidélité Hervé, passez du bon temps, de bonnes vacances. Vous raccrochez pas, on va prendre vos coordonnées, vous allez profiter de tous ces cadeaux qui vont très vite arriver chez vous, ok?
2: D'accord, super, merci beaucoup.
0: Salut Hervé, ciao.
2: Salut,
0: à demain pour un autre tube de l'été. Pour vous, peut-être, toujours et encore les cadeaux. Vous pourrez évidemment à nouveau vous inscrire. Demain, on remet les compteurs à zéro, soyez là. Bonne chance pour jouer demain entre 10h et midi. Eh ben midi, c'est dans quelques minutes, ça passe d'ici là, d'ici les infos. Riviera, écoutez sur Neuve, c'est tout nouveau. Et puis voici le tout dernier, Teddy Swims. Et bravo à Hervé. Et pour les autres, rendez-vous demain, il y a encore plein de cadeaux. Et tout à l'heure, on fera un point cadeau également via notre Facebook, Teddy Swims, c'est sur Neuve.

0: et c'était Riviera sur Neuve. Midi tout de suite, l'actu avant d'écouter Grand Corps Malade avec Stilto et le souvenir de Palis Latino et Bandolero sur Neuve.
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2: Bonjour à toutes et tous. Des conditions défavorables attendues cet après-midi dans le Var. L'inquiétude des pompiers pour ce feu toujours en cours sur le secteur du Gros Bessillon. Ils sont 1500 déployés sur cet incendie et des reprises de feu sont en cours, indique la préfecture. Depuis vendredi, plus de 1850 hectares ont été parcourus par les flammes et on compte 70 maisons touchées et une quarantaine totalement détruites. Pendant ce temps, en Gironde, le retour des derniers habitants évacués, ceux de Porges cet après-midi comme ceux de Lège vont pouvoir retrouver leur maison avant ceux de la presqu'île du Cap Ferré en début de soirée. Pour l'incendie, la situation reste stable. Il est fixé mais pas encore éteint. Et ce matin, des orages ont éclaté sur la Gironde et sur la Charente-Maritime et ils vont s'intensifier cet après-midi. 10 départements du sud-ouest de la Dordogne jusqu'à l'Aude seront placés en alerte par Météo France. Vigilance orange à partir de 16h pour ce phénomène localement violent entre les Pyrénées et le Massif central. Notez aussi qu'à l'est, 20 départements sont toujours en vigilance canicule. Elle sera levée ce soir sur les Hautes-Alpes et sur les Alpes de Haute-Provence. 488 euros, c'est le budget moyen pour les familles pour la rentrée scolaire. Budget en hausse, 79 euros de plus qu'en 2025, selon l'étude CSA pour Cofidis publiée aujourd'hui. Et ce sont près de 46% des parents qui se disent en difficulté face à ces dépenses. Notez que les plus modestes vont recevoir l'allocation de rentrée scolaire dans 2 semaines, le 18 août. Du cyclisme et après le Tour de France, objectif Tour d'Espagne pour Tadej Pogacar. L'équipe du Slovène victorieux à Paris pour la 5e fois annonce qu'il participera cette année à la Vuelta. Une première depuis 2019. La course débutera à Monaco le 22 août prochain. Enfin, du côté du Tour de France femme, 3e étape en montagne avec 157 km entre Genève en Suisse et Poligny dans le Jura. Le départ du peloton est prévu un peu avant 13h30. C'est la fin de ce flash. Bonne journée.

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0: C'est joli tout plein, le prochain rêve pour votre été, le tout dernier Grand Corps Malade sur Neuve avec Stilto. Tout à l'heure les infos et puis juste après ce lundi les rendez-vous de l'été en direct évidemment à 12h35 avec Emmanuel. Aujourd'hui nous allons recevoir Joanne Vincent qui publie un livre passionnant, La Vendée et le tourisme, histoire d'une transformation. C'est tout à l'heure donc pour en savoir plus avec notre invité Joanne Vincent sur ce thème dans les rendez-vous de l'été à 12h35. Tout à l'heure Alex Warren, c'est à écouter très vite dans le prochain quart d'heure, c'est nouveau, ça s'appelle Passenger, Elliot avec On s'oubliera et Olivia Dean juste après le point météo sur Neuve Ma Radio avec Soizy.
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0: C'est lundi début de semaine, pas mal de passages nuageux pour l'instant, toujours des nuages cet après-midi, mais de plus en plus de soleil et d'éclaircies pour ce lundi, donc même tendance demain mardi, ciel partagé entre nuages et puis un peu de soleil. Pour les températures, ça va grimper aux alentours des 28 à 29, un peu plus à l'intérieur des terres, un peu plus de 30 degrés pour cet après-midi. Les horaires des marées, le coefficient 77, une basse mer tout à l'heure à 14h40.
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0: sympa ce titre, un tout dernier Alex Warren que vous écoutez sur Nova. C'était Passenger. 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Bientôt les infos, bientôt Superbus et Kyo. On a Zazie le nouveau, peu importe. September pour le souvenir. Et là tout de suite sur Neuve, le petit rappel concernant la météo des plages.
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0: Pour ce lundi, bon, il y a pas mal de passages nuageux pour l'instant, mais le soleil va un petit peu s'imposer quand même, hein, dans l'après-midi. On part à Fromentine, l'eau est très bonne, hein, 20 degrés, 21-22 cet après-midi. Pour l'air, 23 pour l'instant. On va tourner aux alentours des 27 à 28, hein, au bord de mer pour ce lundi. La mer est très belle et calme, ridée, voilà, carrément, il n'y a pas de vagues. Avec une flamme verte, c'est vert partout, notamment à Bretignolles-sur-Mer. L'eau est à 17 pour aujourd'hui, également des passages nuageux, mais du soleil. Saint-Jean-de-Mont, c'est un peu frais pour l'eau pour l'instant, 16 degrés. La mer est très belle, vent très léger de secteur ouest. Et puis à Sion, sur l'océan Saint-Hilaire-de-Riez, on a une eau pour l'instant à 16-17 degrés. Cet après-midi, pour l'air, 27 à 28. La mer, comme partout, est très belle et calme. Un petit vent léger, quelques passages nuageux. Et comme partout, je vous le rappelle aujourd'hui, la flamme est verte.
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0: K.O. Très bon ce titre. Superbus en duo avec Kyo sur Nov. À suivre les rendez-vous de l'été. Temper City, c'est l'heure de l'actu sur Nov. À 12h30. Et c'est avec Emmanuel Achard. Bonjour.
1: Bonjour Thierry, bonjour à toutes et à tous. Dans l'actu, noyade hier soir à Mervan, les pompiers ont été appelés au lieu dit Champ de la Gite pour porter secours à un homme de 30 ans venu avec des amis se baigner dans le lac. Avec lui, une infirmière qui a fait tout ce qu'elle a pu pour le réanimer en attendant les secours, précise le maire à Ouest-France. Mais les tentatives de réanimation n'ont pas abouti non plus avec les pompiers. L'homme originaire de Fontenay-le-Comte est décédé. Dans l'après-midi, hier, un garçon de 14 ans a fait une chute sérieuse en vélo, le blessant grièvement à Bretignolles. Il a dû être, lui, héliporté à Nantes.
0: Un feu aussi ce week-end dans une boulangerie de la Bardemont.
1: Et samedi, en début d'après-midi, l'incendie est parti d'un conduit du four. Les pompiers appelés route de Saint-Jean-de-Mont au Saveur du Marais à 13h30. Deux lances ont été nécessaires pour venir à bout de l'incendie. Trois personnes se retrouvant au chômage technique. Le feu a principalement touché le laboratoire, mais pas la boutique. La boulangerie a annoncé sur Facebook fermée quelques temps pour travaux.
0: À la Gardache, l'EHPAD de Lescaizières a reçu un chèque de 5000 euros.
1: Chèque signé par l'association ADEL. La semaine dernière, le but, offrir aux 80 résidents de l'établissement un véhicule spécialement pour eux. Retrouvez le reportage de Baptiste Pinson en ligne. Adèle recherche des fonds. On peut participer aussi à une collecte de dons, mais également à devenir bénévole. Adèle recherche des bénévoles. Également en ligne sur le site et l'appli de Nov, l'Out Festival programmé à Notre-Dame-de-Mont le jeudi 20 et vendredi 21 avec sport, art de rue et deux grandes soirées festives. Ball Funky le jeudi et Sun Color, la course colorée gratuite le vendredi. Cette année, on ne vient pas en blanc, mais en jaune. Préparez vos t-shirts. Inscription ouverte pour les ateliers via le site de l'Out Festival.
0: Samedi, le pilote Lucas Grohe va disputer un rallye.
1: C'est une première pour le Chalandais de 19 ans, habitué aux cartes depuis des années. Lucas conduit une Peugeot 106 rallye depuis 4 mois, avec elle, le jeune passionné a participé à 6 épreuves de slalom. Il se place premier pour la qualification à la finale des slaloms prévue début septembre. Avant cela, il participe à son premier rallye samedi à Pontivy. Pour cette course plus pointue avec une piste moins lisse, il sera accompagné pour la première fois d'un copilote et c'est son meilleur ami d'enfance.
0: Et dans le reste de l'actualité, Emmanuel.
1: Selon le ministère de l'Intérieur et des Infos, de BFM TV, 375 personnes, dont 142 mineurs, ont été interpellées pour des déclenchements d'incendies en France. Les derniers chiffres datés de samedi et annonçaient 308 interpellations. La solidarité est en marche. Total Energy annonce la prise en charge des carburants terrestres et aériens nécessaires aux services de sapeurs-pompiers partout en France métropolitaine, tout l'été, du 1er juillet au 31 août. Hier sur Instagram, Guillaume Canel, l'acteur, a lancé un appel aux dons en faveur de la Croix-Rouge, de la Fondation de France et du Secours Populaire pour venir en aide aux sinistrés des incendies en Gironde. Dans le Var, 1500 pompiers luttent toujours et redoutent une nouvelle bataille contre les flammes cet après-midi face à un renforcement du vent. Et puis Kéronos, l'observatoire français des orages et des tornades, prévoit une dégradation orageuse parfois violente dans l'après-midi et ce soir des Pyrénées à la Lorraine, avec la possibilité de fortes chutes de grêle, des rafales supérieures à 100 km/h et des pluies intenses attendues.
0: Et bien justement, voici la météo sur Neuf.
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0: On n'a pas ce programme un peu inquiétant, prévu pour cet après-midi chez nous dans le nord-ouest Vendée. Un ciel qui va se dégager, toujours il y a encore quelques passages nuageux, de belles éclaircies, même tendance pour demain mardi. Les températures en ce début de semaine aux alentours des 28 à 29 degrés en moyenne. Dans 3 minutes, les rendez-vous de l'été, votre invité déjà installé, c'est Joanne Vincent qui publie un livre sur la Vendée et le tourisme.
1: Oui, c'est passionnant, je l'ai lu et on découvre énormément de choses sur la manière dont la Vendée s'est adaptée et transformée au gré de la deuxième partie du XXe siècle à la faveur évidemment de la montée du tourisme sur le territoire.
0: Tout ça dans 3 minutes sur Nov et en direct, les rendez-vous de l'été juste après Temper City.

0: Temper City sur Nova Radio à 12h37 jusqu'à 13h, les rendez-vous de l'été. Aujourd'hui, on parle de la Vendée et du tourisme qui a évolué. Et votre invité, c'est non pas Johan, mais Johan Vincent, pardon.
1: Exactement, Johan, on reçoit aujourd'hui l'historien Montois qui vient depuis des années sur Nova, mais ça fait un petit moment qu'on vous avait pas reçu. Bonjour Johan Vincent.
2: Bonjour Emmanuel, bonjour à toutes et à tous.
1: Et vous publiez un livre absolument passionnant, ça s'appelle La Vendée et le tourisme, histoire d'une transformation 1945-1980, livre publié au CVRH, le Centre Vendéen de Recherche Historique. Johan, vous êtes historien, vous êtes maître de conférences en histoire contemporaine à l'Université d'Angers, également chercheur dans deux laboratoires du CNRS.
2: Absolument, c'est ça.
1: Précisément.
2: Le TEMOS, qui est le laboratoire des historiens de plusieurs universités de l'ouest de la France, et ESO, qui est un laboratoire pluridisciplinaire où il y a des géographes, des sociologues, des anthropologues, et donc des historiens, ce qui permet d'avoir une approche croisée des connaissances quand on s'intéresse notamment à un sujet comme le tourisme.
1: Et évidemment, et c'est un sujet que vous maîtrisez à fond, en tout cas quand vous allez à Angers, c'est aussi devant des étudiants qui vont spécialiser dans le tourisme que vous parlez.
2: Absolument, à l'ESTOA, donc qui est l'Institut National du Tourisme de l'Université d'Angers, qui a la caractéristique de former plus de 3500 étudiants chaque année au métier du tourisme, de l'hospitalité et du tourisme culturel.
1: Alors vous serez vendredi et samedi au Salon du Livre et des Arts de l'Épine, avec j'imagine plusieurs autres publications, parce que vous avez écrit beaucoup de choses en matière d'histoire locale déjà.
2: Oui, l'histoire de l'Innermoutier, l'histoire du Gois, je viendrai également avec des exemplaires de Tourisme et mai 68 et Tourisme et Grande Guerre. Et évidemment ce dernier ouvrage-là, donc La Vendée et le Tourisme, qui est paru à la fin du mois d'avril.
1: Et c'est une vraie bible que vous éditez. On vous retrouve avec ce livre d'historien, de chercheur, très documenté. Vous avez énormément de source pour nous parler de la Vendée et du tourisme, cette histoire d'une transformation effectivement fondamentale dès 45. Vous avez travaillé, vous le dites d'ailleurs dans le livre, sur des archives qui n'ont jamais été étudiées.
2: Oui, et je remercie notamment les équipes documentalistes et archivistiques qui ont ouvert leurs archives quelquefois pour la première fois. Alors je pense notamment aux archives départementales de la Vendée, parce que les structures ont déposé leurs archives, mais c'était pas toujours très bien classé. Et puis j'ai été également ailleurs qu'en Vendée, notamment dans la région parisienne, parce qu'il y a des colonies de vacances de la région parisienne qui se sont implantées en Vendée dans la seconde moitié du XXe siècle. Et il y avait des petites blagues d'archivistes, notamment du côté de Clichy, qui disaient que ce sont des archives qui n'avaient pas été ouvertes depuis les Allemands, pour bien dire que d'accord. Ça n'avait jamais été ouvert, en fait.
1: Et en fait, c'est passionnant, justement, il y a une grande partie, un grand volet sur les colonies. On a beaucoup d'archives écrites, on a beaucoup de sources, on a aussi plein d'illustrations, et c'est fabuleux de voir, effectivement, comment la Vendée a évolué, alors à travers des photos, à travers des cartes postales, ce sont des vrais petits bijoux.
2: Oui, et ça a été évidemment un gros travail de rechercher ces différentes archives et ces différents documents. L'idée, c'était de raconter évidemment les histoires qui sont en lien avec cet essor du tourisme en Vendée, que ce soit sur le littoral ou à l'intérieur des terres, mais aussi de l'agrémenter de plus de 200 illustrations pour montrer finalement ce développement, ce cheminement du tourisme qui s'inscrit dans les paysages, dans les différentes pratiques. Il y a aussi quelques illustrations des métiers qui se développent en relation avec le tourisme.
1: Et dans une période qui n'est pas anodine, évidemment, vous avez choisi 1945-1980, c'est un tournant majeur, évidemment.
2: Alors, c'est en quelque sorte, c'est le boom touristique vendéen de l'après-guerre. Et c'est véritablement l'image qu'en ont aussi les personnes qui connaissent un petit peu la Vendée, mais qui ne la fréquentent pas toujours assidûment. Cette vision de ce développement touristique des années 1950, 1960, 1970. Ce que j'ai voulu vraiment montrer, c'est ce basculement entre une activité touristique qui était déjà présente, mais qui n'était pas forcément toujours essentielle, à une activité qui est véritablement associé, enraciné en Vendée, ce basculement aussi dans les pratiques, ces questionnements en relation avec la société de consommation.
1: Effectivement, vous le dites dès le départ, la Vendée est touristique, donc ça va exploser après la Seconde Guerre mondiale, mais le tourisme en Vendée, il naît bien avant la guerre déjà dans certains sites, alors Noirmoutier par exemple, pas seulement, la Venise Verte par exemple, on en parle très vite au début du XXe.
2: Oui, c'est une expression qui apparaît en 1902, on a donc déjà des touristes qui le fréquentent, donc le Marais Poitevin, à la fin du 19e siècle et au début du 20e siècle, avec des balades en yole, avec déjà des personnes personnes qui apprécient ce calme dans le marais Poitevin. On a évidemment l'image d'une Vendée touristique littorale, mais ça se diffuse bien au-delà. Pour cette époque-là, c'est essentiellement quand même du tourisme familial. On a des grandes stations comme les Sables d'Olonne aussi, hein, mais c'est quelque chose qui donc repose sur des habitués. Et c'est ce qui change un petit peu dans la seconde moitié du XXe siècle.
1: Donc 1945, évidemment, c'est une guerre mondiale qui se termine, et il paraît évident alors que l'économie du tourisme peut participer à la reconstruction du pays. C'est une évolution même qui est exprimée, hein, par l'État.
2: Oui, il s'agit de réparer les territoires, hein, donc avec des reconstructions qui sont encouragées, et également de réparer des corps, hein, parce que évidemment il y a eu un certain nombre de privations qui font que désormais il est essentiel de résoudre des problèmes en relation avec cette nouvelle société qu'on veut construire dans la seconde moitié des années 1940 et dans les années 1950.
1: Les atouts de la Vendée sont vite identifiés, hein. Grande plage, forêt, patrimoine local aussi.
2: Oui, et c'est vrai que c'est véritablement un atout à l'époque, parce que les différents acteurs du tourisme comprennent que la Vendée est une terre d'accueil finalement. Très rapidement, par exemple, l'État, à travers les messages du préfet, estime que les Vendéens vont faire les efforts pour pouvoir recevoir des populations qui, d'une certaine façon, leur ressemblent. Non pas leur ressemblent idéologiquement ou politiquement, leur ressemblent parce qu'ils ont les mêmes modes de vie. Ce sont là aussi, hein, des populations qui ont besoin de vacances. Et il y a véritablement cet effort de la part des Vendéens et des Vendéennes, d'ailleurs, de répondre à ces attentes.
1: Et donc, si le tourisme est un vrai vecteur de reconstruction, hein, du pays, de croissance économique, c'est aussi, vous le dites, un vecteur de... il est reconnu pour ses vertus sociales, ses vertus éducatives. On en vient justement à ces colonies. Vous racontez l'élan autour de la jeunesse après la guerre, avec le développement de ces colonies. On se préoccupe vraiment de la santé des enfants qui a été mise à mal, hein, pendant la Seconde Guerre mondiale.
2: Oui, les enfants qui ressortaient de la guerre, bien souvent, ils avaient une taille qui était inférieure de 7 à 10 cm par rapport à un enfant de 1935, ils avaient aussi quelques kilos de moins par rapport à ces enfants-là. En fait, on était dans la situation des enfants du début du XXe siècle. Donc là, véritablement, les autorités se rendent compte que le pays a pris 30 ou 40 ans de retard par rapport au bien-être des enfants. Et donc, il y a cette envie de profiter des vacances pour faire en sorte qu'ils se nourrissent dans de bonnes conditions, et puis qu'ils et qu'elles apprennent aussi les bonnes pratiques en matière d'hygiène. Hein, donc c'est tout le discours autour de le fait de se brosser les dents, de prendre vraiment ses habitudes, et puis une ouverture culturelle, avec cette idée de se dire que grâce au tourisme, on va lutter contre la xénophobie et contre l'isolement. Et c'est véritablement cette idée de profiter de ce territoire pour leur faire découvrir le littoral quand on est sur le bord de mer, ou les châteaux et le début de la gastronomie vendéenne dans le cadre d'animations spécifiques.
1: On a une carte, hein, vous présentez une carte qui montre l'étendue, hein, des colonies avec, alors évidemment il y en a partout en Vendée, mais on voit quand même le littoral est prisé, et de Noirmoutier à Saint-Gilles, on a beaucoup de colonies, notamment sur le Pays de Mont, hein.
2: Oui, et c'est intéressant parce que ça va inscrire finalement le phénomène touristique auprès des enfants qui vont devenir grands. Et quand ils deviendront grands, ils vont vouloir revenir avec leur famille. C'est aussi, hein, l'idée, hein, de cet ouvrage, c'est bien de faire comprendre que le tourisme, c'est pas quelque chose qui est monolithique, qui a une véritable diversité de pratiques, et ceci sur une temporalité qui n'est pas seulement celui de la saison. Ce qui est fait pendant une année peut être produit sur les années suivantes et entraîner de nouvelles pratiques et de nouvelles populations qui fréquentent ces territoires.
1: Il y a tout un volet aussi sur le tourisme social. Je ne vais pas en parler là parce qu'il y a tellement de choses à dire, mais on peut aller évidemment chercher des informations. Et puis avant cela, après la guerre, la société se transforme, société de consommation, société influencée beaucoup par les États-Unis. On va parler par exemple de Saint-Jean-de-Mont comme la Floride vendéenne. Le tourisme, sont aussi des pratiques. Rien ne vous échappe, hein. On va parler de bronzage, de bikini, de camping. Ça n'existait pas ça avant, hein, même le début du 20e, mais aussi et surtout d'aménagement du territoire, les stations, stations balnéaires vont redessiner évidemment le paysage littoral. Et on en parle dans 3 minutes.
0: Juste après le tout dernier Ritza sur Neuve.

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3: Merci d'être avec nous jusqu'à 13h, la suite des rendez-vous de l'été. Aujourd'hui, ce lundi, dans nos studios, Emmanuel, vous recevez Johan Vincent.
4: Pour parler de son livre « La Vendée, le tourisme, histoire d'une transformation », livre publié au CVRH, le Centre Vendéen de Recherche Historique. On rappelle que Johan sera en fin de semaine sur l'île de Noirmoutier au salon du livre de l'Épine. Johan, vous vous intéressez à une période particulière, mais vous nous rappelez comment des pratiques, des usages sont nés bien avant la guerre. Et j'ai adoré les passages sur le bronzage qui en fait né au début du 20e. Vous nous donnez des conseils, enfin vous publiez les conseils à viser à l'époque pour éviter les coups de soleil. Il fallait y aller très très très très progressivement.
5: Oui, c'est véritablement intéressant parce que évidemment pour une pratique qui est aujourd'hui considérée comme relativement commune, même si dans le monde il y a des pays où on ne bronze pas, par exemple en Chine il est hors de question d'avoir la peau bronzée, bien en France c'est un basculement qui intervient en relation avec le fait que les gens travaillaient non plus dans les champs mais dans les bureaux, donc les pauvres devenaient blancs. Et c'est pour se distinguer, il a fallu apprendre à bronzer et à bronzer avec
4: intelligence.
5: Tout à fait, c'est ça.
4: Vous racontez aussi l'arrivée des produits solaires, des serviettes de plage. Enfin, à chaque fois je lisais en disant mais oui, tout ça, tout ce que vous nous racontez, c'est évident pour nous aujourd'hui, ça ne l'était pas il y a un siècle.
5: L'objet du livre, c'est aussi de bousculer nos a priori et nos certitudes. C'est de montrer finalement que ces pratiques qu'on estime quelque chose qui est naturel, elles sont finalement des constructions culturelles. Et évidemment, penser à la serviette de plage, c'est penser à une activité en relation avec le bronzage, c'est-à-dire la nécessité de rester sur la plage pendant un temps relativement long, c'est-à-dire aussi le faire en sécurité. Il ne faut pas oublier qu'à la fin du 19e siècle, les plages sont aussi des voies de circulation, donc il y a des interdits de circulation pendant les mois d'été sur certaines plages. Bref, il y a toute une économie qui se met en place avec l'installation et le développement de cette activité touristique et qu'il a bien évidemment fallu explorer dans le cadre de cet ouvrage.
4: Et vous parlez effectivement par exemple des interdits aussi de pêche sur la plage. On vous parlait du bikini créé en 1946 et j'apprends que le bikini était interdit dans plusieurs pays, Belgique, Italie, Espagne, même Biarritz. Alors on passe, mais tout ça, rien ne vous échappe. Retour au tourisme et à ses différentes options, place au camping. Le mot, il apparaît en 1903, dites-vous. Il nous vient d'Angleterre. Aujourd'hui, la Vendée est le premier département de France en nombre d'emplacements de camping, avec environ 52 000 emplacements en 36. Le préfet de Vendée compte 370 campeurs, ça je découvre dans votre livre, dans le département, 370 campeurs. En plus, il insiste, le nombre vient de doubler en 1936, évidemment, avec les congés payés qui arrivent. Il précise par ailleurs que les stations balnéaires ont atteint la saturation. Un petit peu visionnaire ce préfet.
5: Oui, mais très révélateur du discours qu'on a actuellement en relation avec le tourisme, c'est-à-dire ce fameux surtourisme, qui est en fait cette difficulté de contrôler les flux touristiques. Et cette idée que ce sont des flux qui sont désormais incontrôlables. Mais dans les années 30, en Vendée, on est dans cette situation-là. Et les campeurs, bien, ils campent un petit peu partout parce que, évidemment, les structures qui peuvent les accueillir sont en nombre très limité. Et c'est ce que déplore ce préfet. C'est que c'est 370 campeurs, mais c'est déjà trop parce qu'ils sont installés dans les forêts domaniales. Ils ont tendance à faire leur nourriture à partir d'un réchauffage avec des feux. Et donc, potentiellement, le feu à la forêt, il y a un danger.
4: Ah ben oui, déjà.
5: Déjà toujours, à l'époque. En fait. Et donc, ça veut dire que finalement, il faut trouver des solutions. Typiquement, 10 ans après, on ne se posera plus la question.
4: Oui, et alors après,
5: c'est incontrôlable.
4: Exactement. Et après la Seconde Guerre mondiale, ça va exploser, hein, les campings voient le jour. Vous nous racontez tout ça. Vous vous intéressez au tourisme, levier d'aménagement du territoire. Ça, c'est très important, évidemment. Alors, on a cette Seconde Guerre mondiale qui va marquer, évidemment, le tournant. Les changements majeurs vont beaucoup être initiés par l'État, des grandes orientations nationales, mais pas tout de suite. Vous dites, la Vendée, ce sont des initiatives privées d'abord et des élus locaux qui vont lancer le mouvement de cette transformation.
5: Oui, l'État intervient dans un second temps, même si ça peut se faire quelques années plus tard, après les premières initiatives. Mais en fait, les Vendéens vont très vite se rendre compte de l'opportunité que peut revêtir l'essor de l'activité touristique. Et c'est aussi pour cette raison-là que certaines structures vont se mettre en place très progressivement. On parlait du camping tout à l'heure. Ça commence bien souvent part du camping à la ferme, c'est-à-dire une personne qui s'en va démarcher un fermier qui lui demande s'il n'a pas une petite parcelle à lui prêter pour pouvoir installer sa tente. Et de fil en aiguille, la personne, le couple revient, d'autres personnes arrivent, ce fermier comprend qu'il y a une opportunité financière à accueillir des personnes, va lui proposer des services, hein, notamment la nourriture. Il y a quelques fermiers qui embauchent, on va dire, une partie de leur famille pour proposer les produits de la ferme. Et puis, de fil en aiguille, ce camping à la ferme va se transformer en camping tout court.
4: Voilà, et petit à petit, ça évolue. Il me reste 3 minutes 30. J'ai tellement de choses à vous faire dire. En tout cas, en gros, ce qui est hyper important et que vous allez développer dans plusieurs chapitres, c'est l'aménagement du territoire qui va complètement s'adapter en fait, au tourisme. On part de communes où il n'y a pas forcément de route. Là, c'est un exemple très fort, les routes qui vont être construites pour accueillir ce flot de touristes qui arrive après la Seconde Guerre mondiale, parce qu'en plus, on a de plus en plus de congés. On passe de 2 semaines en 36 à 3 dans les années 50, à 4 dans les années 60. Vous nous racontez ces embouteillages monstres, hein, évidemment, qui sont inévitables, et comment, effectivement, les routes ont été construites pour cela. Évidemment, on parle du GOA, de ces horaires officiels qui sont imprimés en 1953. Mais c'est passionnant de voir comment le territoire s'adapte. C'est pareil pour l'eau, c'est pareil pour l'électricité. Toute la modernisation de la Vendée a été boostée par le tourisme.
5: L'État a véritablement voulu utiliser le tourisme comme un vecteur de modernité. Et donc c'est dans ces années 1950-1960 que sont construits ces grands barrages qui vont servir à alimenter les touristes et également les Vendéens. Il y a toute cette reconnaissance patrimoniale aussi qui intervient en relation avec les châteaux, le château de la Chaboterie qui était un château privé qui est ouvert à la visite, la gastronomie, c'est-à-dire tous ces savoir-faire, l'électrification, le téléphone, bref.
4: Mais oui, tout ce qui est évident pour nous aujourd'hui, ça ne l'était pas.
5: tout ce changement finalement, il n'y a pas que le tourisme qui a aidé à la modernisation de la Vendée, le tourisme a été particulièrement important dans ce cadre-là.
4: Et vous donnez des exemples, alors évidemment par exemple Saint-Jean-de-Mont, c'est votre ville de cœur aussi Saint-Jean, vous nous racontez les années 50 avec cette opposition entre la ville et le syndicat d'initiative sur l'évolution que doit prendre le Front de Mer notamment.
5: Oui, et alors une petite provocation, bien souvent je dis que l'essor urbain de Saint-Jean-de-Mont a une politique environnementale parce que le syndicat d'initiative se rend compte qu'en accueillant de plus en plus de personnes, il va falloir les loger quelque part et il faut donc densifier. C'est le syndicat d'initiative qui va essayer de promouvoir la ligne d'immeubles qui va être construite donc le long du Remblai. Ceci parce que les touristes veulent avoir les pieds dans l'eau, on va dire. Les promoteurs, ça les arrange bien. Et en même temps, cette politique de densification, de construction d'immeubles, ça permet la préservation de la forêt domaniale. Tout simplement, le syndicat initiatif fait le calcul que s'il faut recevoir tout le monde, il faudra raser la forêt de Manial. Ce syndicat décide d'une politique de densification de façon à préserver. Accueillir.
4: Et voilà, il y a encore plein d'autres sujets. On rappelle le livre, vous le présentez en fin de semaine évidemment à l'Épine. Vous évoquez effectivement la suite, cet afflux de touristes qui nécessite des propositions d'activités culturelles, sportives. Vous parlez de la plaisance, de la patrimonialisation touristique de la Vendée. Vous parlez aussi des questions qui commencent à se poser forcément, l'érosion du trait de côte, une urbanisation sans principe commun, le tourisme de masse. Voilà, toutes ces questions évidemment que les années 80 n'ont pas fini de... Non, pas clôturé, évidemment. En tout cas, des jalons sont bien posés. C'est passionnant. Merci beaucoup, Johan. Donc, vendredi, samedi, on vous retrouve au Salon du Livre et des Arts de l'Épine. Le livre, on va le retrouver là, mais on peut le retrouver dans toute librairie.
5: Évidemment. Oui. N'hésitez pas à le demander à votre libraire si vous ne le voyez pas.
4: C'est passionnant. Ça s'appelle La Vendée, le tourisme, histoire d'une transformation 1945-1980. Et si vous avez des questions, venez voir Johan sur l'île de Noirmoutier en cette fin de semaine.
3: Vendredi, samedi. Donc, c'est noté pour le Salon du Livre. Passionnant, effectivement. Merci. Merci Johan, à bientôt.
5: Merci.
3: On apprend plein de choses.
4: Ah, moi j'ai appris énormément de choses.
3: Combien de touristes en 1936?
4: 370.
3: Des campeurs. Des campeurs, des campeurs.
4: Attention.
3: 370. C'est énorme.
4: Campeurs.
3: Ouais, campeurs.
4: En 1936, bon bref.
3: Voilà ça. Bon, ouais. Il y en a un petit peu plus aujourd'hui.
5: Tout petit peu
4: plus. Et le bikini interdit à Biarritz. Non mais c'est fort. C'est fort tout ça.
3: Ben oui. Merci Johan de votre venue. Et voilà pour ce livre. Et donc ce week-end à l'Épine.
4: Oui, vendredi et samedi.
3: Demain, Zoom sur l'été avec l'Office de tourisme du pays de Saint-Gilles.
4: Ah, voilà, qui est aussi encore aujourd'hui à sa place, évidemment, dans le développement de la proposition touristique. On va recevoir la directrice Alice Plot et le chef étoilé Jean-Marc Perrochon du restaurant Les Brisons à Bretignolles, parce qu'il est tout simplement le vice-président, justement, de l'Office de tourisme.
3: Demain, ne pas manquer, évidemment, sur 9 à 12h35 et l'émission, cette émission des rendez-vous de l'été, dans quelques petites secondes en ligne sur notre site et l'appli 9. Bon lundi, à tout à l'heure pour sortir Zao, Gims, The Cure et Carmel. C'est la playlist de l'après-midi dans 2 minutes.
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7: Bonjour, 375 individus dont 142 mineurs interpellés pour des enquêtes liées aux incendies. Le bilan du ministère de l'Intérieur ce lundi, et parmi eux, 36 ont été incarcérés. Dans le Var, des actes volontaires sont suspectés après des reprises de feu hier et la lutte contre l'incendie se poursuit aujourd'hui. Une nouvelle bataille selon le commandant des opérations de secours alors que le vent se renforce. Lors d'un point presse, il a évoqué une légère reprise du feu ce matin. Dans l'Aude, en revanche, l'incendie près de Carcassonne a été fixé dans la soirée. 70 hectares brûlés à proximité de l'A61. L'autoroute a pu rouvrir dans les deux sens la nuit dernière. Notez enfin à propos des incendies que les habitants de Porge et de Lèche-Cap-Ferré vont pouvoir rentrer chez eux à partir de cet après-midi. Ils avaient été évacués il y a une douzaine de jours. Le recours de Xenia Fedorova contre son arrêté d'expulsion rejeté par la justice administrative. Cette chroniqueuse pro-russe s'est assignée à résidence depuis mercredi dernier, visée par une expulsion du territoire et le gel de ses avoirs. Le tribunal administratif de Paris estime que la condition d'extrême urgence ne pouvait être retenue concernant son recours. Le démenti de l'Iran après l'annonce de la reprise des négociations. Des pourparlers avaient été annoncés pour cet après-midi par Donald Trump, le président américain, contredit par le ministère des Affaires étrangères iranien. Nous ne négocions pas avec les États-Unis en ce moment. Il évoque des discussions avec Oman pour sécuriser un passage dans le détroit d'Ormuz. Enfin, les places de l'Accor Arena se sont arrachées en quelques minutes ce matin pour le show de Léna Situation. La célèbre influenceuse a annoncé la semaine dernière une date dans la salle parisienne le 31 août pour clore ses vlogs d'août, ses petites vidéos qu'elle publiait chaque jour pendant un mois depuis 10 ans. Léna Mafouf, de son vrai nom, a promis un spectacle unique pour célébrer cette décennie et dire au revoir à ses fans. Et c'est la fin de cette édition. Bon début d'après-midi à notre écoute.
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2: Bonjour à toutes, bonjour à tous. S'ils avaient dû abandonner leur maison en quelques minutes à l'approche des flammes, les habitants du Porche peuvent rentrer chez eux. Commune particulièrement dévastée par le méga-feu de Gironde, avec plus de 180 maisons détruites. C'est le cas aussi des évacués de Lèche-Bourg, de retour cet après-midi avant ceux de la presqu'île de Lèche-Cap-Ferré, autorisés à retrouver leur logement à partir de 19h. Seul le retour des vacanciers dans les campings n'est pas encore autorisé. L'incendie, débuté le 22 juillet dernier, a détruit près de 42 000 hectares. Il ne progresse plus depuis ce week-end, mais il n'est pas totalement éteint. Dans le Var aussi, les habitants évacués ont pu rentrer chez eux hier soir, mais le feu, lui, n'est pas encore fixé. Objectif pour les pompiers qui sont 1500 sur place, éviter toute reprise alors qu'un renforcement du vent est annoncé. Depuis vendredi, plus de 1800 hectares ont été parcourus par les flammes. Le Var qui reste en vigilance orange canicule ce lundi, tout comme une vingtaine de départements d'un large quart sud-est du territoire de Belfort jusqu'à la Corse. Sur le sud-ouest, on a une baisse des températures avec l'arrivée d'orages. Ils seront localement violent des Pyrénées au Massif central. 10 départements vont passer en vigilance orange à partir de 16h de l'Aude jusqu'à la Dordogne. La rentrée scolaire se profile, ce sera dans près d'un mois et plus de la moitié des parents, 56%, redoutent de manquer d'argent pour couvrir les dépenses liées à la rentrée. C'est ce que révèle aujourd'hui le baromètre CSA Cofidis. Il indique également que les dépenses moyennes des familles sont en hausse cette année de 79€ à cause de l'inflation, notamment des fournitures scolaires. Notez que l'allocation de rentrée scolaire sera versée le 18 août à 3 millions de familles. Et puis c'est parti pour la troisième étape du Tour de France féminin. Départ de Genève pour 157 km jusqu'à Poligny dans le Jura. Première étape de montagne avec 4 ascensions au programme. C'est la néerlandaise Lorena Wiebes qui est en jaune après 2 victoires au sprint sur les 2 premières étapes. Et c'est la fin de ce flash. Bon après-midi.
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1: Nouvelle semaine, nouveau mois. On retrouve ce soir Festinight Incertain avec le comité festif Salers-Ténois. C'est la 4e édition. C'est ce soir et lundi prochain avec chaque soirée des couleurs musicales et visuelles un petit peu différentes. Aujourd'hui, on va rire avec Tripote et moi, animation musicale et sketch en déambulation. Vous aurez ce soir les fils de Juno qui vont jouer place de l'église, place de la mairie du jazz manouche avec le groupe Mazingo. On aura de l'accordéon et synthé avec Sans Façon. Et toute la soirée, 21h minuit, grand concert de l'orchestre Ola.

0: agilité aussi. Création ce soir au Festival de l'Île Chauvet avec la comédie musicale Jeanne de Belleville, la Lionne sanglante. C'est ce soir et mercredi à 21h30. On va retrouver demain Soyons pas trop sérieux, show lyrico-comique avec notamment Florian Laconi. Il met aussi en scène ce spectacle.
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1: Bonjour, une maison France Service Victime va bientôt ouvrir en Gironde, annonce de la préfète cet après-midi après l'incendie dévastateur de fin juillet. Ce lieu permettra aux sinistrés de faire leurs démarches administratives, mais aussi de proposer une cellule psychologique ou encore de l'aide au logement. Et les habitants du Porge commencent à regagner leur maison depuis le début d'après-midi. Le retour de ceux de la presqu'île de Lèche-Cap-Ferry sera lui autorisé à partir de 19h. Mais certains secteurs restent interdits car en parallèle des opérations de déminage sont menées, indique la préfecture. Au moins 75 obus datant de la Seconde Guerre mondiale ont été révélés par le méga incendie sur la commune du Porge. De nouveaux départements du sud-ouest placés en vigilance orange par Météo France pour des orages. Le Gers et le Lot-et-Garonne qui seront aussi concernés cet après-midi et ce soir, comme 10 autres départements. Des orages ponctuellement violents vont remonter des Pyrénées jusqu'au Massif central, apportant de très fortes pluies, mais aussi de fortes chutes de grêle et de fortes rafales de vent. Elles avaient été annoncées par Donald Trump pour cet après-midi. Les discussions sur la fin du conflit avec l'Iran ont été démenties ce matin par le régime. « Nous ne négocions pas avec les États-Unis en ce moment », déclare le ministère des Affaires étrangères iranien, qui évoque des discussions avec Oman pour sécuriser un passage dans le détroit d'Ormuz. En cyclisme, c'est désormais officiel. Tadej Pogacar sera bien au départ de la Vuelta cette année. Le Slovène quintuple vainqueur du Tour de France n'a jamais encore remporté ce Tour d'Espagne. Notez qu'il partira de Monaco le 22 août prochain, suivi de 2 autres étapes dans le sud de la France avant de passer les Pyrénées. Et puis sur les routes, c'est orange pour les départs ce lundi, indique Bison Futé. Et on attend encore un trafic chargé jusqu'en début de soirée sur les autoroutes vers les côtes de la Normandie, celles de la Nouvelle-Aquitaine ou encore sur tout le sud-est avant le retour au vert pour la circulation dès demain. C'est la fin de ce point sur l'actu. Très bon après-midi à toutes et tous.
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1: Sur l'île Dieu, le festival Viens dans mon île s'ouvre aujourd'hui avec Charlie Winston et Skip the Use. Mercredi soirée, VDMI déraille. Et vendredi, Once Upon a Time, David Bowie et This is Michael, Michael Jackson évidemment. À Fromentine, on retrouve comme tous les lundis pendant l'été des soirées gourmandes, marché de producteurs entre 17h et 20h, place de la gare, et de la musique avec ce soir quasi. Lundi prochain, ce seront les artistes du festival de Fromentine. À noter jeudi, du cirque comique acrobatique avec le théâtre Gilly Gilly ou Gilly Gilly à l'espace du Petit Bois à 21h30. Et Bartho, un gentil personnage un peu excentrique, spectacle de la déferlante, c'est un clown contorsionniste. À Saint-Jean-de-Monts, on fait le plein d'activités pour tous les âges. Notez des propositions variées, par exemple

0: tribu, parents ou grands-parents. Mercredi, ce sera à 10h avec les enfants de 2 à 6 ans. Pizza sucrée.
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0: sortir avec, et dans 2 minutes, Imagine Dragons, le tout dernier Chaka Khan et Mylène Farmer.
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2: Bonjour à toutes et tous. Alerte aux orages des Pyrénées jusqu'au Massif central. 12 départements passent en vigilance orange, notamment le Gers, le Lot et Garonne ou encore l'Aude. Météo France évoque un phénomène ponctuellement violent avec des cumuls importants de précipitations en très peu de temps. L'accalmie est prévue dans le courant de la nuit. Et puis 20 départements de l'Est sont aussi en vigilance orange à la canicule. Elle sera levée dans la soirée dans les Hautes-Alpes et les Alpes de Haute-Provence. Les habitants du Porge peuvent presque tous rentrer chez eux. Ils avaient été évacués il y a une douzaine de jours face à la progression de l'incendie qui a détruit plus de 180 maisons dans cette commune. La presqu'île du Cap Ferret, elle, sera de nouveau autorisée à partir de 19h ce soir. La préfecture de Gironde annonce l'ouverture prochaine d'une antenne de France Service Victimes au Porge pour venir en aide aux sinistrés. Enfin, selon le ministère de l'Intérieur, 375 individus, dont 142 mineurs, ont été interpellés dans le pays pour des enquêtes liées aux incendies. Parmi eux, 36 ont été incarcérés. Xenia Fedorova se trouve à l'étranger. Déclaration de son avocat cet après-midi qui précise que la chroniqueuse pro-russe s'y trouvait déjà lorsqu'elle a été informée des mesures prises à son encontre. Elle faisait l'objet d'un arrêté d'expulsion du territoire depuis la semaine dernière pour atteinte aux intérêts fondamentaux de l'État. L'avocat de Xenia Fedorova ajoute qu'elle ne reviendra en France que si l'arrêté d'expulsion est annulé ou suspendu. Son recours avait été annulé ce matin par le tribunal administratif de Paris. Un joueur de handball de Cesson-Rennes écarté. Le club annonce aujourd'hui la résiliation du contrat de Théophile Cossé après sa mise en examen pour viol, tentative de viol et violences habituelles sur sa compagne. Une affaire qui l'a conduit à passer 13 jours en détention provisoire en juillet. Il est depuis sous contrôle judiciaire. Enfin, les premiers cols pour les coureuses du Tour de France féminin. Troisième étape en montagne cet après-midi entre la Suisse et le Jura. Arrivée prévue à Poligny autour de 18h. Bon après-midi.
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0: C'est à qui le tour? C'était Mylène Farmer sur Neuve.
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0: Allez go, c'est reparti pour une nouvelle semaine. Évidemment, les bons plans pour un bel été. Ça se passe ici, toujours et encore ensemble. Neuve Ma Radio, et c'est sortir jusqu'à 20h. Les bons plans, donc dans quelques minutes. Le bloc Neuve, bien sûr, à 16h30. Et les cadeaux via notre Facebook. Tout ça, c'est à venir. À venir également, si à Milky, Julien Granel. Et le retour d'une chanteuse américaine qui a été absente de longues années. Elle revient avec ce titre, et c'est un duo avec Snoop Dogg. Écoutez, c'est très bon, c'est sur Neuve. C'est tout nouveau, c'est Chaka Khan.

0: Just the Way You Are. C'était Milky. 9. Actuellement, vous pouvez gagner des invites pour le festival, la 19e édition qui bat son plein actuellement. Le festival de Lille Chauvet, ça tombe bien puisque tout à l'heure d'en sortir, interview à suivre avec Eva du côté de Lille Chauvet, donc pour la 2e semaine de ce festival, avec un spectacle inédit, à savoir Jeanne de Belleville. Tout à l'heure pour en savoir plus, d'en sortir à 18 et à 19h. Bientôt le bloc 9, bientôt d'ici, ça c'est le nouveau, c'est Maniac. Et si avec Afrojack et Wake Tonight sur 9.
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0: Nouveauté Nov avec DC, c'est Maniac. 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Bruno Mars, le petit dernier, c'est à suivre. On a Alok, le souvenir des années 80. Vous êtes prêts à chanter La Femme Libérée, Coquine Ingler. Et puis après le bloc Nov, c'est Madonna et Sabrina Carpenter sur Nov.
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2: Au parking Ganachot, demain sur l'île de Noirmoutier à 21h, spectacle de rue par la compagnie La Meute, organisée par la ville de Noirmoutier. Nuro, c'est un concert cirque solo. On va partir sur des thématiques autour de la différence, du racisme, des préjugés sur des sonorités kurdes et persanes, déferlantes évidemment. À Beauvoir, soirée jeu de l'été avec la bibliothèque Ludothèque le 3, tous les mardis soirs de 19h30 à 21h30 jusqu'au 11 août. On a demain des cartes dans les jeux de société et le 11 août, jeux de société d'adresse.

0: avec des spectacles très originaux, hein, des animations de déambulation, samba brésilienne, déambulation poétique aussi avec les petites goules et 5 artistes qui vont transformer les petits et grands grâce à leur maquillage et métamorphose fantastique en créatures baroques. Et pourquoi pas participer à un tournoi de baby-foot. Attention, il sera commenté avec humour par les comédiens de la compagnie Les Expressos. C'est une inscription sur place, 19h-23h, soirée magique à Barbâtre jeudi.
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sur Nov. Un instant, c'était signé Alok pour l'été avec Run Run River. Allons-y pour le résultat du tirage au sort. Et oui, on vous offre des invites. Hein. Vous jouez toujours et encore puisqu'il y aura un dernier tirage au sort demain, mardi. Ça se passe actuellement, comme chaque été, avec de beaux spectacles. C'est la 19e édition du Festival de Lille Chauvet. D'ailleurs, on en parlera tout à l'heure avec Eva d'en sortir à 18 et 19h. Alors, des places pour aller voir notamment un spectacle inédit autour des succès inattendus de Michel Sardou. Voilà, Sardou donc à l'honneur pour cette édition du Festival de Lille Chauvet. Alors, qui repart avec deux places pour ce spectacle des 7 et 8 août, c'est Annie Camus. Bravo Annie, profil à l'instant sélectionné. On vous envoie, comme d'hab, un petit message, un petit coucou, une petite notification. En tout cas, vous avez gagné vos deux places pour cette soirée avec le Festival de Lille Chauvet. Annie Camus, bravo. Si ça vous dit, allez-y, un petit like, un petit partage. 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Et à demain, bien sûr, pour un tout nouveau tirage au sort. La suite est avant 17h, David Guetta, Jennifer Lopez. On a Champagne de Suzanne. Et puis on s'en souvient tous, mais oui, été 90, Thérapie Taxi sur Nov.

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0: David Guetta avec Jennifer Lopez. Dans deux minutes après l'actu, vous écouterez Feu Chatterton, on a Brooke Combe et Lady avec Easy Love.
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2: Bonsoir à tous. Un jour heureux pour la préfète de Gironde avec le retour des habitants du Porge et de l'Aige cet après-midi. Alors que l'incendie est désormais fixé, les derniers évacués de Gironde peuvent regagner leur logement. Deux quartiers sont toutefois toujours interdits après la découverte d'obus datant de la Seconde Guerre mondiale, le temps de mener des opérations de déminage. Les campings du secteur, eux, restent fermés. Notez que la presqu'île du Cap Ferré va rouvrir à 19h et la navigation sur le bassin d'Arcachon sera aussi de nouveau autorisée. Dans le Var, 1500 pompiers sont mobilisés sur l'incendie dans le secteur du Gros Bessillon et la situation est sous haute surveillance alors que le vent s'est renforcé cet après-midi. Le feu a parcouru plus de 1800 hectares depuis vendredi. Il n'est pas encore fixé. Le Var toujours en vigilance orange canicule, tout comme une vingtaine de départements d'un large quart sud-est. Et les températures maximales devraient baisser demain. Une baisse des chaleurs déjà en cours sur le sud-ouest avec l'arrivée d'orages cet après-midi. Ils sont localement violents. 12 départements sont en vigilance orange jusque dans la soirée, notamment la Haute-Garonne, le Tarn, la Corrèze et le Lot-et-Garonne. Jean Humbert en garde à vue depuis ce matin. Le chef cuisinier est entendu à Paris après 3 plaintes d'ex-compagne pour des violences. Parmi elles, celle de l'ancienne Miss France Alexandra Rosenfeld, déposée en mars dernier. Elle avait accusé son ex-compagnon de violences conjugales entre 2013 et 2014. La présidente de la Commission européenne appelle à une réponse européenne commune face à la crise migratoire de Ceuta. Ursula von der Leyen a écrit au Premier ministre espagnol aujourd'hui et demande d'aller plus loin pour renforcer nos frontières aux points les plus sensibles. L'Espagne a demandé une réunion des ministres de l'Intérieur de l'Union européenne pour évoquer cet afflux inédit de migrants. Elle aura lieu demain. Son dernier bilan fait état de 72 morts. Enfin, le Tour de France féminin a quitté la Suisse pour l'Hexagone cet après-midi. Place au dernier col sur la troisième étape, 157 km entre Genève et Poligny, dans le Jura. Bonne fin d'après-midi. 9.

0: Allons voir, c'était Feu Chatterton.
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0: Ah ben les plus belles vacances. Salut les Aoussiens, voilà, pour passer un bel été. Vous avez bien raison d'être avec nous dans le Nord-Ouest Vendée. Et puis tous les jours ensemble, évidemment, Novma Radio. Le retour de sortir dans quelques minutes. On va aller faire un tour du côté de Salernitaine. Et oui, c'est aujourd'hui notamment, à savoir Festinight. Je vous en dis plus après avoir écouté Pierre Demar. On a Brooke Combe. Ça, c'est uniquement sur Nov. Elle nous vient de Suède. Et on l'écoute juste après le petit point météo sur Novma Radio.
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0: La météo pour aujourd'hui, lundi, avec toujours et encore quelques passages nuageux, mais du soleil, un soleil également présent. Demain, mardi également, en alternance avec des nuages. Pour les températures, ça restera agréable et chaud demain. Au lever du jour, aux alentours des 16 à 17 degrés, 29 à 30 en moyenne demain pour les maximales.
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0: Je pense à vous, c'était Pierre Demar sur Nov.
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0: Ah ouais, la belle soirée, vous allez du côté de Salertaine avec le comité festif Salerténois, pardon, qui débute donc aujourd'hui, lundi 3 août, la 4e édition de Festi Night Incertain. Alors il y a deux soirées, une ce soir et puis une autre lundi prochain, le 10 août, avec beaucoup beaucoup d'ambiance. Hein. Chaque soirée possède sa couleur musicale et visuelle. Vous allez rire notamment tout à l'heure avec Tripote et moi, animation musicale et sketch en déambulation. Il y aura également les fils de Juno, place tout à l'heure de la mairie, et bien à du jazz manouche avec le groupe Mazingo. Et puis il y aura également de l'accordéon, du synthé. Dès minuit, un grand concert avec l'orchestre All Access à l'espace des Thermes, et tout est gratuit. Donc voilà pour ce début de semaine, votre soirée du côté de Salertaine. Top départ aujourd'hui lundi, donc la nouvelle édition de Festi Night Incertain. Oui, c'est bien à Salertaine. À suivre, on a Harry Styles, le duo Corneille et Vita pour le remix de ce succès de Corneille qui revient. Ça s'appelle Ensemble. Juste avant, il y a Maroon 5 au programme sur Neuve.
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0: Ensemble, c'est le remix. Et c'est un duo, c'est Corneille avec Vita. Love. Stéphane Echer pour le souvenir en préparation. Tout à l'heure, Jack Savoretti, là aussi en duo avec Mika. On a la nouveauté de Charlie XCX et Another. Succès rythmé de votre été, c'est à écouter après le Bloc Nov sur Nov Ma Radio. Talk to you.
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2: Nouvelle semaine, nouveau mois. On retrouve ce soir Festi Night in Certaine avec le comité festif Salers-Ténois. C'est la 4e édition. C'est ce soir et lundi prochain avec chaque soirée des couleurs musicales et visuelles un petit peu différentes. Aujourd'hui, on va rire avec Tripote et moi, animation musicale et sketch en déambulation. Vous aurez ce soir les fils de Juno qui vont jouer place de l'église, place de la mairie du Jazz Manouche avec le groupe Mazingo. On aura de l'accordéon et synthé avec Sans Façon. Et toute la soirée, 21h minuit, grand concert de l'orchestre All Access à l'Espace des Termes, pure variété française et internationale. Et pendant cette soirée, on retrouve les jeux de mots, jeux en bois, un bar magique, un joueur de handpan, restauration rapide, etc. Nouvelle expo à Salers-Ténois à l'école Buissonnière avec pendant 2 semaines les œuvres de peinture de Lara Bartaud, alias Lara Cox. Des œuvres pleines de lumière, de couleurs et de bonne énergie, dit-elle. On retrouve toute la journée dans la cour du château Noirmoutier une installation sonore immersive organisée par la ville avec la Fab Sonic, qui s'appelle Balloum. Et on retrouve des sons captés sous les océans qui nous font réfléchir à leur fragilité aussi. Création ce soir au festival de l'île Chauvet avec la comédie musicale Jeanne de Belleville, la Lionne sanglante. C'est ce soir et mercredi à 21h30. On va retrouver demain Soyons pas trop sérieux, show lyrico-comique avec notamment Florian Laconil, mais aussi en scène ce spectacle.
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0: Jacques Savoriti sur Neuf en duo avec Mika.
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0: Oui, on sort, on bouge à nouveau ce soir dans le Nord-Ouest Vendée. On va prendre la direction de Boitsenée, Lille, Chauvet, le festival, avec notamment un spectacle totalement inédit, une création, Jeanne de Belleville. On en parle avec Eva sur place. Interview à suivre avec Lille Chauvet. Donc, c'est à 18h. Oui, c'est d'ici un petit quart d'heure. D'ici là, côté musique, Olivia Dean, Adèle Castillon, la Nantaise est de retour et ça marche très fort avec Été avec toi. Et la nouveauté maintenant, la chanteuse Charlie XCX. Écoutez, c'est son tout nouveau titre sur Neuf. Ça s'appelle Caméra. Bel été, bon début de soirée.

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0: Été avec toi, c'était Adèle Castillon. Dans 2 minutes, JCJ, vous écouterez également Marguerite et tout de suite, direction l'île Chauvis, c'est sortir et c'est avec Eva sur Neuve.
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2: Ce soir, 21h30, c'est la première de la comédie Jeanne de Belleville avec le festival de l'île Chauvet, un spectacle inédit. Jacques Ravel-Dupart, vous êtes metteur en scène, vous nous le présentez. Bonjour.
3: Bonjour, alors moi, ça fait 19 ans donc je suis le directeur artistique de ce festival. Et cette année, on a choisi une fois de plus de faire une création.
2: Bon, alors déjà, il faut le préciser que Jeanne de Belleville, a vraiment existé ici en Vendée. Et c'est un spectacle donc tiré d'une histoire vraie.
3: Alors absolument, Jeanne de Belleville est un personnage qui a existé. D'ailleurs, les terres de l'île Chauvet faisaient partie du domaine des Belleville-Clisson, hein, puisqu'elle a été mariée à Olivier de Clisson. Donc on raconte en fait une histoire qui est vraie. Mais moi, je ne suis pas un historien, je suis un homme de spectacle. Et donc, évidemment, on construit une histoire autour de Jeanne de Belleville.
2: Ça devient une comédie musicale épique, on peut le dire, d'aventure avec des scènes de combat.
3: Tout à fait. On a engagé un gars qui fait du combat, qui travaille au Puy du Fou, qui travaille dans beaucoup d'endroits et qui règle les combats. Et il y a un combat dans Jeanne de Belleville. Elle se bat avec quelqu'un pour acheter un bateau. Et donc, ce combat, effectivement, aura bien lieu sur scène, dans une scène d'auberge. Voilà.
2: Et est-ce que c'est difficile d'adapter une histoire vraie peu connue en spectacle ?
3: C'est toujours compliqué parce qu'il faut faire des choix. Hein, moi, j'ai fait une comédie musicale sur Clémenceau. Il a fallu faire des choix. Une comédie musicale sur Charette, il a fallu faire des choix. Une comédie musicale sur Bonchamp. Je ne dis pas qu'il faut prendre un parti, mais on ne peut pas raconter en 2 heures de spectacle 5 ans d'une vie, voire toute une vie.
2: Alors là, c'est quoi les choix que vous avez faits pour Jeanne de Belleville ?
3: Bah, c'est de montrer, déjà, il y a assez peu de femmes en Vendée célèbres, en fait. C'est toujours des mecs. Charette, Clémenceau, plein d'autres. Là, il y a une femme qui a vécu ce drame. Son mari a été assassiné et guillotiné par le roi de France. Le roi de France a pris toutes ses terres. Elle a décidé de se venger. Est-ce qu'elle a eu raison ou pas ? On n'en sait rien. En tous les cas, ça a été son choix. Et elle a été jusqu'au bout de son choix. Et c'est cette histoire-là, magnifique, épique, qu'on raconte.
2: Bah, merci à vous, Jacques Ravel-Dupart. Cette histoire, on la découvre ce soir, la comédie musicale inédite. Jeanne de Belleville, la lionne sanglante, c'est à 21h30 à l'abbaye de l'île Chauvet avec le festival de l'île Chauvet.

0: belle vie, c'était Marguerite sur Neuve.
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0: Pour sortir, ne vous n'oubliez pas tous les bons plans pour votre été dans le nord-ouest vendée. Vous avez rendez-vous chaque matin, c'est avant 10h à 9h50 et en direct avec les infos de vos offices de tourisme. Tous les jours, on passe un petit coup de fil et puis demain d'ailleurs, on fera un zoom dans les rendez-vous de l'été à 12h35. Un zoom sur l'été avec l'office de tourisme du pays de Saint-Gilles. Demain donc, le programme qui vous sera dévoilé dans les rendez-vous de l'été. Tout à l'heure, Temper City pour vos hits. Enrique Iglesias, en souvenir avec Nadia et juste après le point météo, c'est Lady Gaga sur Neuve Ma Radio.
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0: La météo pour aujourd'hui, lundi, avec toujours et encore quelques passages nuageux, mais du soleil. Un soleil également présent demain, mardi également. En alternance avec des nuages. Pour les températures, ça restera agréable et chaud demain. Au lever du jour, aux alentours des 16 à 17 degrés, 29 à 30 en moyenne demain pour les maximales.
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0: Temper City, c'était Self-Aware sur Nov.
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0: Et n'oubliez pas, ce mercredi, comme chaque mercredi cet été, et c'est gratuit, tout le monde peut en profiter évidemment. Les mercredis de l'été continuent, c'est à 19h, différents spectacles, différents artistes sur Achaland pour ce rendez-vous. Les mercredis de l'été, ça se passe du côté du parc de la Coursaudière. Rendez-vous ce mercredi 5 août avec les Katzel. Belle soirée qui vous attend, hein, du live donc, à partir de 19h. Très vite, Adriano, c'est tout nouveau, c'est plein de soleil, c'est avant le bloc 9. Et Julien Lib sur 9 Ma Radio, juste après la pause, en duo avec Ota et Dis-moi où.
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0: ça.
1: C'est bon, c'est chaud, c'est soleil. Il y a nouveauté sur Nov. C'était Adriano.
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1: En parlant de soleil, bah vous avez rendez-vous tous les jours avec la météo des plages, bien évidemment dans le nord-ouest vendée. Voilà, idéal pour les vacances, la météo des plages. Premier rendez-vous chaque jour sur Nov, c'est à 11h20. Dans quelques minutes, un classique pour les souvenirs, les Pointer Sisters en 83. Vous allez réécouter I'm So Excited, Marine, le tout dernier Muse et Zazie. Avec Peu Importe sur Nov à suivre. C'est l'heure des infos, le bloc Nov.
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3: Sur l'île Dieu, le festival Viens dans mon île s'ouvre aujourd'hui avec Charlie Winston et Skip the Use. Mercredi soirée, VDMI des rails. Et vendredi, Once Upon a Time, David Bowie et This is Michael Jackson évidemment. Afromantine, on retrouve comme tous les lundis pendant l'été des soirées gourmandes, marché de producteurs entre 17h et 20h, place de la gare et de la musique avec ce soir quasi. Lundi prochain, ce seront les artistes du festival de Afromantine. À noter jeudi du cirque comique acrobatique avec le théâtre Gilly Gilly ou Gilly Gilly à l'espace du Petit Bois à 21h30 et Bartho, un gentil personnage un peu excentrique, spectacle de la déferlante, c'est un clown contorsionniste. À Saint-Jean-de-Mont, on fait le plein d'activités pour tous les âges. Notez des propositions variées, par exemple la relaxation sonore en forêt demain à 18h, soirée loup-garou aussi en forêt demain à Explora Park à 20h30. Un stage de cirque s'ouvre ce mardi jusqu'à vendredi pour les 8-16 ans. Et puis spectacle avec la déferlante mercredi et N degré de liberté de l'Initinéré collectif. Ce sera à 21h30 au Square Albert Pommier. Plutôt conseillé à partir de 12 ans, on aura 7 comédiens et comédiennes sur scène pour raconter une révolution. Elle ressemble à la Commune de Paris de 1871, mais elle ne finirait pas dans un bain de sang. Assoli prend en charge vos enfants, vos ados pendant les vacances. On a vraiment un super programme toutes les semaines. Et puis, des rendez-vous tribus, parents ou grands-parents. Mercredi, ce sera à 10h avec les enfants de 2 à 6 ans. Pizza sucrée.
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0: C'était Muse et Mathieu Bellamy sur Neuve.
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0: Et ce soir, ce lundi, du côté de Lille-Dieu, c'est le top départ. Il y a trois belles soirées. Vous avez pu jouer et gagner en plus vos invites, hein. Plus les allers-retours en bateau. Et évidemment, du côté de Lille-Dieu pour la nouvelle édition 2026, cet été, ce mois d'août. Viens dans mon île. Ce soir, il y a Skip the Use. Il y a également Charlie Winston. Mercredi, alors tout est complet, hein. C'est la soirée VDMI des rails. Et vendredi, il reste quelques places. N'hésitez pas à vous renseigner. Il y a une soirée avec deux spectacles hommages, David Bowie et Michael Jackson. Vous avez toutes les infos sur le site et les réservations sur le site donc du festival Viens dans mon île. À 19h, on va à nouveau et avec Eva et bien d'en sortir prendre la direction de l'île Chauvet pour un spectacle totalement inédit. Ce sera juste après Grand Corps Malade et Steel Tone à Teddy Swims. Et voici un dos, Indochine sur Neuve.

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0: Grand Corps Malade et Stilto sur Neuve. Dans deux minutes, souvenir de Rockwell et Michael Jackson, on a Charlotte Cardin et tout de suite, ça s'est sorti. Et c'est avec Eva.
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2: C'est une comédie musicale inédite. Jeanne de Belleville, la lionne sanglante, histoire vraie de la première femme pirate de Vendée. Découvrez-la ce soir au festival de l'île Chauvet, 21h30. Et à quelques heures de la première, on est avec Rémi Barbieri, metteur en scène et auteur. Bonjour.
3: Bonjour.
2: Qu'est-ce qu'on va voir sur scène?
3: On va voir l'histoire de Jeanne de Belleville qu'on va raconter pendant 1h45.
2: On va entendre aussi beaucoup de chansons puisque c'est une comédie musicale.
3: Quasiment une vingtaine, ouais.
2: Qu'est-ce qu'on va entendre dans ces chansons? De quoi elle parle?
3: En fait, la musique, elle varie beaucoup. Il y a des grands moments très intenses et très épiques, et au contraire parfois des moments beaucoup plus intimes qui marquent vraiment en fait les émotions des personnages. Elle accompagne vraiment les émotions de tous les personnages.
2: Est-ce que ça va parler d'amour, de guerre, d'aventure?
3: Oui, effectivement, mais ça parle de toutes les émotions humaines en fait, puisqu'on parle de l'histoire d'une femme, et cette femme est profondément humaine, elle va se venger. Donc il y a des moments très épiques, il y a des moments de colère intense, mais aussi des moments beaucoup plus dramatiques, des moments familiaux, des moments de grâce aussi beaucoup. Donc c'est ce qui fait que le spectacle est très complet.
2: Et puis on l'a dit, la comédie musicale, elle est inédite. Les chansons aussi, elles ont été écrites pour le spectacle.
3: Oui, alors c'est Guillaume Fortino qui a composé tous les airs de ce spectacle. Il a été très inspiré parce qu'il a réussi à mettre en valeur l'histoire et l'émotion de chaque personnage, et je pense que le public va vraiment ressentir tout ça.
2: Alors qui est-ce qui a écrit les paroles des chansons inédites, on le rappelle?
3: Alors c'est Océane Fradet et Jean-Charles Godin qui ont écrit tout le livret, et Océane qui a fait un gros travail sur toutes les musiques, et elle a vraiment réussi à nous faire comprendre toutes les épreuves que Jeanne de Belleville traverse.
2: Alors c'est un ensemble de combien de comédiens sur scène pour chanter, pour accompagner les chansons ce soir?
3: Il y a une douzaine de chanteurs sur scène, plus une quinzaine de figurants qui les accompagnent ensuite sur scène.
2: Donc on peut dire que c'est un grand ensemble?
3: C'est un grand ensemble, oui, et ça marche.
2: On verra si ça marche ce soir. Merci Rémi Barbieri. Rendez-vous pour découvrir la comédie musicale inédite Jeanne de Belleville à 21h30 à l'abbaye de l'Île Chauvet avec le Festival de l'Île Chauvet.

édition, la 19e édition à Boitsenay du festival L'Île Chauvet. Justement, continuez de jouer, c'est pour gagner des places pour un spectacle autour des grands succès de Michel Sardou. C'est prévu les 7 et 8 août prochains. Vos places à gagner, ça vous dit, il y a un nouveau tirage au sort qui aura lieu demain, mardi, facile comme tout pour les inscriptions, un petit like, un petit partage du jeu, et ça se passe sur notre Facebook. Ça va se passer ici, côté musique et hit, tout à l'heure, Tovlo et Stromae avec Des Fleurs, la dance de Riviera, bon entendeur pour le souvenir, le temps est bon, et voici Jérémy Frérot sur Neuve.

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0: dernières nouveautés pour votre été sur Dove. C'était Yoa. Yoa avec Princesse Chaos. Tous les jours, n'oubliez pas, vous jouez avec le tube de l'été. C'est tous les matins entre 10h et midi. Un succès, un souvenir, un été. Vous l'entendez dans son intégralité à ce moment-là. Que faut-il faire? Nous appeler au standard. Et si vous êtes sélectionné, à vous les cadeaux, justement, pour bien vous amuser cet été. Demain sur 9, 10h midi, comme tous les matins cet été, le tube de l'été. Tout à l'heure, vous écouterez le souvenir de Bob Marley, le petit pêcheur de Manon Lisa. C'est pas fini. Je vous prépare aussi Martin Solveig, le DJ il y a quelques années avec Hello et uniquement sur 9. Après le bloc 9, The Bossa, écoutez, avec Magnétique.
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2: Au parking Ganacho, demain sur l'île de Noirmoutier à 21h, spectacle de rue par la compagnie La Meute, organisée par la ville de Noirmoutier. Nuro, c'est un concert cirque solo. On va partir sur des thématiques autour de la différence, du racisme, des préjugés sur des sonorités kurdes et persanes, déferlantes évidemment. À Beauvoir, soirée jeu de l'été avec la bibliothèque Ludothèque le 3, tous les mardis soirs de 19h30 à 21h30 jusqu'au 11 août. On a demain des cartes dans les jeux de société et le 11 août, jeux de société d'adresse. Ce mardi, on retrouve les Perriers Estivales. On va à 15 places de la mairie au Perrier, à la maison des Hirondelles, et rencontrer plein d'artistes très variés. On retrouve les mercredis de l'été à Chaland dans le parc de la Coursaudière. Ce mercredi à 19h, ne ratez pas l'avenue des Quatzel qui raccroche. À Beauvoir, vous avez la 16e édition des concerts de l'été dans l'église. Il débute à 21h. Ce 5 août, envoûtement brésilien en solo avec Bialetica, solo de la musique, donc avec guitare, percussion et looper de Bialetica, ambiance brésilienne. À noter enfin un petit peu en avance, jeudi, la commune de Barbâtre vous convie à la rue Marmaille au soleil. C'est en soirée dès 19h, rue du Centre, avec des spectacles très originaux, hein, des animations de déambulation, samba brésilienne, déambulation poétique aussi avec les petites goules et 5 artistes qui vont transformer les petits et grands grâce à leur maquillage et métamorphose fantastique en créature baroque. Et pourquoi pas participer à un tournoi de baby-foot. Attention, il sera commenté avec humour par les comédiens de la compagnie Les Expressos. C'est une inscription sur place. 19h-23h, soirée magique à Barbâtre jeudi.
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1: Le petit pêcheur, c'était Manon Lisa.
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1: Allez, on remet ça demain, toujours et encore les infos, c'est pas ce qui manque hein, pour vos journées, vos soirées cet été avec sortir 16h-20h ici sur Nob. Demain d'ailleurs, nous prendrons notamment la direction avec Eva de la Barre de Mont, au Davio, avec une balade nocturne qui vous sera proposée. Très insolite comme d'hab. Ça c'est pour demain. Demain matin, les matins d'été 7h, votre jeu le tube de l'été à 10h dans quelques minutes, et avant 20h, Angèle, le nouveau DJ Goja avec pour l'été là aussi Jason Derulo, et puis le tout dernier Vanessa Paradis. C'est ce que vous écoutez maintenant sur Nov. Ça s'appelle Rendez-vous. Et bien rendez-vous demain mardi sur Nov.

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